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0: retrouvera évidemment la chronique des mamans avec Madame Flore qui vous parlera du postpartum, bien évidemment. Sans transition, nous aussi on verra notre service civique, Sonia, que nous accueillons à nos micros pour l'une de ses dernières interventions. Bonjour Sonia.
1: Bonjour, bonjour à tous.
0: Eh bien effectivement, c'est votre dernier mercredi, il faut le dire, au sein

0: bien Monsieur JC recevra Monsieur Alan et Delphin pour nous en parler. Ce sont les organisateurs de cet événement. Et aussi, on parlera à Monsieur Naïm. Vous êtes toujours au rendez-vous, évidemment, et en lumière aujourd'hui, puisque vous nous parlerez aussi d'un événement qui aura lieu le 13 juin prochain, les Hauts ont des talents.
1: Exactement, organisé par le Centre social Pernet.
0: Et ben, qu'on retrouvera.
1: Voilà, on va pas en dire plus, on va pas en dire moins, mais restez à l'affût de cette émission qui aura lieu de 8h à 9h. Enfin, vous connaissez les horaires mieux que moi.
0: En même temps, quoi. En ce moment même.
1: Oui, même en ce moment, d'ailleurs.
0: Vous teasez un truc qui se passe en ce moment. C'est génial.
1: L'art de la radio.
0: Exactement. Tiens, quand on parle de radio, il y en a un qui est bien là. C'est Monsieur Johan pour nous accompagner sur 7h de matinale. Bonjour Johan, comment allez-vous?
2: Bonjour, amis auditeurs, amis auditrices. Ben, écoutez, très très bien. Moi, aujourd'hui, faire un petit point météo et puis aussi le programme du mois de juin du Centre André Malraux qui vient de sortir avec plein d'événements très sympas.
0: Voilà. Exactement, mais tout de suite, c'est la météo.
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1: Alors, on se mercredi 3 juin 2026, eh bien, mon cher Johan, quelle va être cette météo du jour ?
2: Alors, aujourd'hui, le 3 juin, déjà, est un jour assez spécial. Je vais vous parler de la météo juste après, mais on fête les Kevin aujourd'hui. Donc, bonne fête à tous les Kevin.
1: Bien évidemment.
2: C'est une journée très spéciale. Voilà. Aujourd'hui, donc, on va avoir un petit 12 degrés dans la matinée, et puis on va monter à 18 dans l'après-midi avec de nombreuses averses et de nombreux nuages avec un vent sensible. Frais qui vient du sud-ouest, voilà. Et puis, donc, on aura juste 1 degré au-dessus des normales saisonnières. Ouais. Donc, on est plutôt pas mal. Et l'indice de pollution est de 1 sur 6, donc plutôt bon par rapport au jour que nous venons d'avoir.
1: Très, voilà. Très complet, très bien. Eh bien, du côté d'Evreux, on va être mangé un peu à la même sauce. Pas de pluie normalement aujourd'hui. Des températures minimales de ce matin de 13 degrés qui monteront jusqu'à 19 degrés dans la journée. Une fin de semaine, qui ne mangera pas des hannetons. J'ai envie de la nommer comme ça.
2: Qui ne sera pas piqué des hannetons.
1: Voilà, vous, merci de me rectifier. Bien évidemment, vous devriez voir quelques pluies qui accompagneront quelques gouttes de pluies qui accompagneront votre journée de jeudi et ce samedi aussi, on devrait voir malheureusement quelques gouttes de pluie peut-être durant ce festival. Ça sonne à la porte, hein, qui va se dérouler à Grosseuvre ce week-end. On pense justement à tous ces spectateurs qui devront peut-être mettre un petit caouet pour assister à tous les concerts. En tout cas, on va retrouver notre chronique des mamans avec Madame Fleur qui aujourd'hui va vous parler de super maman et de postpartum. C'est tout de suite sur les ondes du Mix des Cultures.
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0: Bonjour à toutes et à tous, je suis ravie de vous retrouver pour une nouvelle chronique des mamans parlent aux mamans. Quand on attend un bébé, on prépare tout. La chambre, les body en taille naissance, le doudou, le siège auto, le prénom et parfois même le faire-part avant l'accouchement. Mais il y a une chose qu'on prépare beaucoup moins, c'est l'après. Parce qu'on nous parle de la grossesse, énormément de l'accouchement, mais beaucoup moins du postpartum. Et pourtant, le jour où bébé arrive, ce n'est pas seulement une naissance, c'est souvent deux naissances, celle de l'enfant et celle d'une maman. On imagine parfois qu'une fois le bébé dans les bras, le plus dur est derrière nous. Sauf que le corps, lui, n'a pas reçu l'info. Il y a les saignements qui peuvent durer plusieurs semaines, les douleurs, les cicatrices parfois, les nuits hachées, les montées de lait, les hormones qui jouent aux montagnes russes. Une minute, on pleure parce que bébé dort et 10 minutes plus tard, on pleure parce qu'il ne dort pas. Et puis, il y a cette fatigue particulière, pas seulement celle du manque de sommeil, une fatigue physique, mentale, émotionnelle. Parce qu'on apprend un nouveau métier sans formation préalable, devenir parent. Pour un premier enfant, tout est nouveau. On se demande si bébé mange assez, dort assez, pleure trop, pas assez. On cherche des réponses sur internet à 3h du matin, alors qu'on avait juré qu'on ne le ferait jamais. Et pour les mamans qui ont déjà des enfants, c'est pas forcément plus simple. Il faut gérer le nouveau-né, les aînés, la maison, parfois le travail qui approche, et souvent cette petite voix qui répète « je devrais y arriver toute seule ». Mais non, on n'est pas censé tout faire seul. Autre sujet dont on parle encore trop peu, la santé mentale après la naissance. Le fameux baby blues touche beaucoup de femmes dans les premiers jours. Et parfois, ce n'est pas seulement un coup de mou passager. Certaines mamans traversent une véritable dépression du postpartum avec un sentiment d'épuisement, de tristesse, de solitude ou même de culpabilité. Car non, on ne saute pas forcément sur un nuage rose dès la sortie de la maternité. On peut aimer profondément son bébé et trouver cette période difficile. Les deux ne sont pas incompatibles. Dans cette expérience, il y a une question toute simple qui devient parfois compliquée. Qu'est-ce qu'on mange ce soir? Cela peut paraître anodin, mais préparer des repas équilibrés quand on est épuisé, en récupération physique et occupé par un nouveau-né, peut vite devenir un défi. C'est justement là qu'intervient l'association Super Maman. Son objectif principal est très concret. Apporter un repas fait maison aux jeunes parents, un repas sain, nourrissant, pensé pour aider la maman à récupérer après l'accouchement, mais qui peut aussi profiter aux coparents et à toute la famille. Parce qu'après naissance, recevoir un plat prêt à déguster, c'est bien plus qu'un repas. C'est du temps gagné, de la charge mentale en moins et une préoccupation retirée d'une journée déjà bien remplie. Bien sûr, les bénévoles peuvent aussi offrir une présence bienveillante, une écoute ou un moment d'échange si la maman en a envie. Mais rien n'est imposé. L'essentiel reste ce geste concret de solidarité autour d'un repas préparé avec soin. Et pour mieux comprendre le fonctionnement de cette belle chaîne de solidarité, j'ai rencontré Élodie de l'association Super Maman.
1: Les Super Maman, on est un réseau de soutien périnatal. Donc on intervient auprès de jeunes mères qui viennent d'accoucher ou qui n'ont pas encore accouché mais pour qui la grossesse est un peu compliquée. L'idée vraiment, c'est de pouvoir apporter une aide logistique par l'apport de repas, premièrement, et de limiter un peu l'isolement social qu'elles peuvent vivre, créer du lien aussi avec les bénévoles qu'elles peuvent rencontrer. On intervient en général au domicile des jeunes mamans. En majorité, on intervient avant les 6 mois de l'enfant. Si maman est un peu plus en difficulté, il n'y a aucun problème. On n'est pas fermé à cette limite d'âge de l'enfant. On peut aller plus loin si il y a des difficultés particulières. L'idée, c'est de pouvoir organiser plusieurs visites à domicile. On parle en général d'une visite par semaine sur 5 semaines. Après, on fait aussi avec les moyens qu'on a. Et nos bénévoles s'inscrivent et elles choisissent si elles veulent intervenir ou pas. On sait que quand on est jeune maman, manger correctement, c'est compliqué. Manger parfois tout court, c'est compliqué. L'apport du repas, c'est aussi un moyen de créer du lien. De se dire qu'il y a quelqu'un qui a cuisiné pour nous, qui a mis du cœur dans ce qu'elle a fait, ça facilite aussi les échanges au premier abord. Quand une jeune maman s'inscrit, elle remplit un formulaire où elle indique ses allergies alimentaires, son régime particulier. Donc on prend toutes ces informations en note et nous, en tant que référente, on retransmet ces informations aux bénévoles qui interviennent pour qu'elles préparent en conséquence les repas. Ce qu'on appelle nous du coup un bichonnage. Donc le bichonnage, au départ, c'est 5 visites sur 5 semaines. Après, on s'adapte vraiment. Si maman est un peu plus en difficulté, on ira peut-être au-delà des 5 semaines si on a les moyens. Les repas, du coup, sont à la charge des bénévoles, en sachant que sur un bichonnage, c'est pas toujours la même maman cadeau qui intervient. Donc, s'il y a 5 passages, on essaiera de mettre 5 bénévoles pour que justement ce soit pas toujours la même personne qui ait cette charge de repas. On intervient quand même parfois auprès de femmes qui sont seules, mais pas que. On peut intervenir aussi auprès de femmes qui ont des conjoints avec d'autres enfants, donc forcément. Préparer un repas pour une personne ou pour 5, c'est quand même pas le même coup. On fait des petits cadeaux à bébé, on veut chouchouter bébé, et puis bah maman, bah, elle a quand même donné vie. On est vraiment là pour prendre soin d'elle et pas pour s'occuper de bébé. Donc moi je suis référente régionale pour la Normandie notamment. Mon rôle en particulier aujourd'hui, c'est de pouvoir recruter en fait nos référentes départementales qui elles organisent les bichonnages. Pour devenir maman cadeau, ça se fait en 2 étapes aujourd'hui. Il faut adhérer à l'association pour 1 euro. Celles qui veulent mettre plus peuvent, mais 1 euro suffit. Et ensuite on reçoit un mail de Hello Asso où on remplit en fait un formulaire. Nous après on reprend contact avec ces bénévoles pour pouvoir leur réexpliquer en fait le principe de l'association, que tout soit clair, et puis aussi bah, créer du lien, on reste une association humaine. www.supermamanfrance.fr. Les inscriptions se passent sur ce site, on a une page Facebook, une page Instagram et on a un groupe Facebook normand, donc Supermaman Normandie. Pour les mamans habitonnées, c'est la même adresse, elles s'inscrivent sur le site, tout est gratuit.
2: Merci beaucoup, Madame Flore, bien évidemment, pour cette belle chronique sur le postpartum et cette association qui apporte du réconfort aux mamans durant ce temps qu'est l'accouchement. Justement, vous pourrez retrouver cette chronique en écoute digitale, bien évidemment, quand vous souhaitez, sur Spotify ou bien sur YouTube. Et on vous incite aussi à écouter l'entre-femme, l'autre émission, l'autre rendez-vous que vous propose notre chère Flore ce midi, exactement midi 00, pour retrouver l'autre émission de Madame Flore. Tout de suite on va s'en aller vers la rue d'Amiette à Rouen, vers ce quartier qu'on appelle des antiquaires, bien évidemment, puisque va se dérouler un événement ce week-end à partir de demain jeudi. Où est-ce qu'on va découvrir un peu les antiquaires sous un nouveau jour.
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1: Et c'est Monsieur Naïm qui va nous emmener vers ce quartier des antiquaires. Naïm, alors comment ça se passe? Comment avez-vous découvert ce rendez-vous qui est annuel en fait?
2: Bah, comme vous pouvez le savoir, chers auditeurs, chers auditrices, nous à la radio, on reçoit beaucoup d'alertes de conférences de presse, d'invitations, des événements.
1: Ouais.
2: Donc je vais pas vous mentir et vous cacher un peu les coulisses, mais voilà, j'ai reçu une alerte, on m'a envoyé un petit mail. J'ai pu contacter le président Stéphane Daniel de l'association Rare, qui nous en a dit quelques mots. Donc je vous propose déjà d'écouter sa présentation et il vous donne envie de venir découvrir les antiquaires.
3: Bonjour à tous. Alors oui, effectivement, je suis Stéphane Daniel, le fondateur de Dalala Vintage. Je fais partie du RAR, la Réunion des Antiquaires Rouennais, brocante, antiquité, galerie d'art. Tous les ans, nous organisons le RAR Weekend, qui est ce week-end, c'est notre 5e édition. Vous avez l'opportunité, le plaisir, la chance de découvrir 23 boutiques, galeries, brocantes, qui vont vous présenter tous soit une pièce exceptionnelle, soit un thème complet, une exposition. En fait, le but de ce week-end est de vous faire découvrir la brocante et l'antiquité sous toutes ses facettes, de rendre nos boutiques les plus accueillantes possibles. On n'a pas forcément, pas toujours en tout cas, le courage de rentrer dans les boutiques des antiquaires. C'est une grosse erreur. Nous sommes très sympas. Et vous venez nous voir.
2: Stéphane, comment va se passer le déroulé de ces 4 jours?
3: Ouais, alors effectivement, dès le jeudi soir, 18h, les vernissages, donc 23 vernissages à travers la ville pour découvrir nos propositions de cette année. Et après, on est parti pour 3 jours complets, vendredi, samedi, dimanche, où nous serons tous présents pour vous accueillir. Mais il n'y a pas que nous, on organise, comme tous les ans, différentes petites choses en plus. Cette année, on est plus dans l'idée de la déambulation festive. Donc, on a un groupe de jazz swing. On a un crieur de rue, Monsieur Desloyal. Le jazz swing, c'est Speakeasy Fat Four. On a, comme tous les ans, des visites organisées par Rond Tourisme. Puis, puis nous, présents dans chaque boutique, prêts à vous accueillir.
2: Donc, voilà, le RAR, un week-end du 5, 6 et 7 juin. Pour ceux qui ont envie de commencer avant, ça commencera aussi demain soir, jeudi soir, où ils vous accueilleront autour d'un apéro. Donc n'hésitez pas à vous y rendre. Comme Stéphane a pu vous le dire au micro, il y aura des artistes, il y aura des moments festifs. C'est un moyen aussi de découvrir justement les galeries et les antiquaires d'une autre manière. Et c'est surtout un moyen de découvrir la richesse culturelle de Rouen.
1: Exactement, merci pour ce rendez-vous du jeudi 4 juin à partir de 18h jusqu'à ce dimanche 7 juin pour découvrir les antiquaires, les antiquités et leurs magasins sous un autre jour, bien évidemment. Merci beaucoup Monsieur Naïm. Juste après, c'est la petite page à caractère autopromotionnel. Nous filerons vers une maison qui se veut illuminée et c'est Amy qui nous en parlera.
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1: 8h21, très précisément sur les ondes du mix des cultures, et on va parler justement culture aujourd'hui, ce matin, notamment avec Amy qui va nous ramener à jeudi dernier.
2: Exactement, jeudi dernier, nous avons eu le plaisir de rencontrer Oswald Salaberger et Oswald Salaberger dans le cadre des chaleureux jeudis de Saint-Maclou. Et curieux de connaître le programme des jours à venir, nous lui avons demandé ce qui nous attendait cette semaine. On l'écoute.
3: Comme les jeudis de Saint-Maclou qu'on a créé, nous, la Maison Illuminée. Musée Illuminé et ses artistes, on aime bien offrir un répertoire très riche, des différents siècles, différents styles, de différents dégaines, de différents siècles aussi. Hein. Du coup, on fait vraiment un pas de côté. Le 4 juin, à 20h, à l'église Saint-Maclou, on propose ce jeu de Saint-Maclou qui s'appelle Jazz Sacré, autour du trompettiste Fred Aubin. Et donc, du coup, quand on a demandé à l'époque à des grands jazzmen comme Miles Davis ou Duke Ellington ou d'autres, quelles sont vos racines, quelles sont vos influences pour cette musique que vous faites, vous composez, et tout le monde a répondu mes influences, c'est Debussy français, Bartok hongrois et gospel. Et c'est ça qu'on va faire. On va jouer du Debussy, on va jouer du gospel, on va jouer des grands standards et puis aussi des compositions de ces grandes personnalités de jazz. Tout ça dans une un peu revisité pour quatuor à cordes, contrebasse et voilà la trompette en soliste. Et oui, j'ai hâte de rencontrer le public jeudi prochain, le 4 juin.
2: Donc les petites infos pratiques à retenir, le plein tarif du coup est à 15€, le tarif réduit pour les étudiants, les demandeurs d'emploi et les adhérents de la Maison Illuminée pourront payer 10€, et c'est bien sûr gratuit pour les moins de 18 ans. Vous pouvez réserver vos places dès maintenant en ligne sur la plateforme Hello Asso ou directement via le site officiel de la Maison Illuminée. Les rendez-vous se prolongent jusqu'au 9 juillet, chaque jeudi soir à 20h.
1: Ah, voilà, je veux dire, quel beau moment pour peut-être découvrir ou bien appréhender ce qu'on appelle la musique classique, hein, et la voir sous une autre oreille. Voilà, c'est vraiment des rendez-vous très très intéressants que nous propose la Maison Illuminée, notamment lors de ces rendez-vous les chaleureux. Jeudi, une chronique à retrouver évidemment en réécoute digitale n'importe où vous êtes, quand vous voulez, sur les internets, sur YouTube ou bien sur Spotify. Merci beaucoup, Madame Amy, pour ce rendez-vous. Et maintenant, nous partons vers une fin. Une fin inexorable, une fin qui se préfigure aujourd'hui, lors de cette matinale, ce matin du 3 juin 2026. Et nous retrouvons Sonia pour cela.
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2: Ça y est, nous y sommes. Cette semaine est ma toute dernière en tant que volontaire en service civique au sein de la radio HDR. Après plusieurs mois passés derrière le micro, pour comprendre cette expérience, ce qu'elle m'a apporté, il faut revenir un peu en arrière. Avant d'arriver ici, je sortais de 2 ans d'études supérieures dans le domaine des arts graphiques, illustration, BD, etc. Même si c'était passionnant, j'ai réalisé que je ne me voyais pas dans cette vie et dans ce secteur-là. Alors j'ai décidé de reprendre une année de césure, enfin de prendre plutôt une année de césure pour me poser, me concentrer sur moi-même, redéfinir mes objectifs et réfléchir à ce que je voulais faire vraiment. Mais hors de question de rester les bras croisés, sans un but. C'est exactement là que le service civique rentre dans la balance. Je cherchais une aventure concrète, utile et différente pour me reconstruire un projet. Rejoindre la radio HDR a été une révélation, une superbe transition. Durant ma mission, j'ai eu la chance de toucher à tout. La préparation d'émissions, l'animation au micro, montage, création de visuels et bien évidemment la rencontre des acteurs locaux. Mais le service civique, c'est quoi au juste ? Puisque mon aventure se termine, je voulais en profiter pour mettre en avant ce programme qui gagne à être connu. Si vous avez posé des questions, si vous avez besoin d'un petit récapitulatif, bah voilà. À quoi ça sert d'abord ? Le service civique, c'est un engagement volontaire d'intérêt général. Ce n'est ni un stage, ni un emploi salarié, mais une mission citoyenne. Elle permet de se rendre utile pour la société, dans la culture, le sport, l'environnement ou la solidarité, tout en vivant une véritable petite expérience, enrichissante et qui vous fera grandir et vous fera gagner en confiance. Qui peut se faire et comment ça marche ? À l'âge, tout simplement, elle s'adresse à tous les jeunes de 16 à 25 ans, qui peut être prolongé jusqu'à 30 ans pour les personnes en situation de handicap. Les critères, aucun diplôme ni expérience professionnelle ne sont requis, seul compte la motivation et l'envie d'agir. La durée, ça dépend, ça peut généralement durer entre 6 à 12 mois, et en termes de la rémunération, il y a une petite contrepartie de votre temps. L'État organise l'accueil, vous verse une indemnité totale environ 620 euros net par mois, et vous pouvez bénéficier d'une formation au PSC1 et d'accompagnement par un tuteur. Comment postuler ? Bah, rien de plus simple, il suffit de suivre ces petites étapes. 1. Créer son compte en moins de 5 minutes, sincèrement, sur www.service-civique.gouv.fr pour créer votre profil en quelques clics. C'est hyper simple. Et pour rechercher vos missions, bah, c'est selon vos goûts en fait. Filtrez les offres par thème, culture, solidarité, environnement. Il y en a encore plein d'autres. Et par la localisation aussi. Par exemple, moi c'est Rouen, mais vous ça peut être dans votre région. 3. Postuler avec sa motivation. Pas besoin de CV parfait, envoyez votre candidature et expliquez simplement pourquoi cette mission vous plaît et qu'est-ce que vous pouvez y apporter. Mon avis concret sur ce véritable petit tremplin, c'est si je devais résumer un peu le service civique que j'ai fait chez la radio HDR, tout simplement ça m'a permis de tester, d'apprendre et de me tromper sincèrement en toute bienveillance. Je repars avec une solide confiance en moi, des compétences techniques et de super rencontres. C'est un dispositif que je recommande à 100%. Un immense merci en tout cas à la radio HDR pour votre accueil, tout simplement, votre patience, votre confiance. Et merci également aux auditeurs et aux personnes croisées en interview parce que vous avez été super sympa aussi. Une page se tourne certes d'un point de vue service civique, mais je suis ravie de pouvoir d'avoir pu mieux connaître ce lieu et de le partager. Et je suis prête pour de prochaines aventures et pourquoi pas partager mes aventures de la fac prochainement.
3: Exactement, merci beaucoup Sonia, effectivement, de nous avoir accompagné durant ce temps du service civique. Voilà, vous avez très bien résumé tout ce que peut engendrer la participation à ce dispositif, une découverte d'un milieu professionnel, de structure, d'un milieu qu'on connaît pas forcément très bien, le milieu associatif en tout cas, et son fonctionnement, et comme vous avez très bien dit et tout quoi, ça permet de se tester en fait quoi, et d'essayer de participer à des projets ou bien à se tester sur dans des branches professionnelles auxquelles on n'avait pas forcément idée ou bien on ne s'attendait pas, et on découvre que on a des capacités, on a des compétences, et surtout que ça nous plaît et que ça peut devenir aussi le futur de notre vie. En tout cas, merci beaucoup pour c'était combien de temps, 8 mois 9 mois
2: ouais, 8 mois
3: 8 mois hein, en notre compagnie. Ça a été vraiment un ravissement. Je sais pas si ça se dit, mais eh bien votre présence et votre travail et donc effectivement on incite toutes les jeunes et tous les jeunes eh bien pourquoi pas à participer à ce dispositif. Hein, ça me fait penser à Johan quand c'est parce que nous on a vécu un petit peu l'ancêtre du service civique hein, qui avait été l'objection de conscience qui permettait eh bien de remplacer son temps de service militaire eh bien dans une structure associative ou bien de l'État ou bien municipale et c'est ce qui aussi permettait eh bien un premier pied dans l'univers professionnel.
0: C'est vrai, j'avais pas fait le rapprochement effectivement.
3: Bah,
0: effectivement. Pour ceux qui ont connu l'objection, ça ressemblait à ça.
3: Allez, 8, oui, monsieur.
4: Non, mais après,
3: allez-y. Non, mais on a besoin de votre analyse à
4: 8h30. Non, c'était juste parce que j'avais envie de poser 2-3 petites questions à Sonia, un peu
3: allez-y,
4: sur,
3: allez-y,
4: sur une petite interview improvisée. On va
3: très
4: se tutoyer
3: court,
4: parce que.
3: Très court.
4: Voilà, on va faire court. Non, c'était pour te demander d'abord, vu que tu as parlé des recherches, donner envie aux jeunes, toi, quand tu as recherché cette mission-là, est-ce que c'était la toute première que tu as vue ou est-ce que tu en as essayé 2-3 avant de t'engager dans cette mission?
2: Ouais. Alors, moi, j'ai un peu tenté tous les, on va dire, secteurs. Parce que je me suis dit, bon, c'est une année de césure, autant que je tente tout et n'importe quoi. Même si j'adore tout ce qui est rattaché au domaine de la culture, je me suis dit, bon, allez, on va tenter un peu tout. Il y avait beaucoup de choix quand même à la culture et j'avais d'autres propositions, mais après, à force de faire les entretiens et tout, la radio HDR, ça s'est révélé être le bon choix. Voilà.
4: Ben voilà, donc on va... Et je pense que pendant cette période aussi, tu as dû avoir des périodes de questions. Justement, tu t'es dit que après cette année de césure, ça t'a permis aussi de faire le point sur ta vie personnelle et professionnelle. Donc du coup, là, l'idée, c'était de reprendre des études supérieures par la suite.
2: Ouais, ça a toujours été l'objectif de reprendre des études supérieures. D'une part parce que ça s'est fait un peu à la dernière minute, le fait que j'arrête mon cursus. Et du coup, c'était trop tard pour tout ce qui était Parcoursup, etc. Mais du coup, je savais pas réellement dans quoi j'allais m'engager, dans quelles études. Je savais que je voulais retourner à la fac, mais quoi ? Ça, c'était la réelle question. Et du coup, après, au fur et à mesure, ça s'est révélé être tout ce qui est rattaché au patrimoine, l'histoire, etc. Et voilà.
3: Merci beaucoup pour ces quelques questions. Nous allons filer du côté de Bois-Guillaume, puisque eh bien, ce samedi 6 juin va se dérouler un tournoi de football. On en apprend plus dans quelques secondes.
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1: Et à 8h32, il est l'heure, eh bien, de s'en aller, comme je le disais, du côté de Bois-Guillaume, puisque, sans vouloir le cacher, avec notre camarade JC, à qui nous disons bonjour, JC.
2: Bonjour, bonjour, amis auditeurs et auditrices et amis sportifs.
1: Exactement. Eh bien, nous, vous avez reçu les organisateurs de l'Omnicup, hein, ce tournoi de football amateur qui va se dérouler ce samedi 6 juin au parc des Cosmonautes à Bois-Guillaume.
2: Oui, tout à fait.
1: Bien évidemment. Et vous les avez reçus pour un petit interview pour présenter justement l'événement. Je vous propose qu'on les retrouve tout de suite sur les ondes du Mix des Cultures.
2: Mais oui, mon cher Nicolas, on va parler d'un événement sportif qui va se passer ce week-end, samedi 6 juin 2026. J'ai eu la chance de vous rencontrer. Merci d'être venu aujourd'hui au studio. Bonjour Alan, bonjour Delphin. Qu'est-ce qui va se passer ce samedi 6 juin 2026 ?
3: Déjà, bonjour Jean-Charles, bonjour. Bonjour Nicolas. Comme vous l'avez dit, ce samedi, il y a le plus gros tournoi d'été de Normandie que nous organisons avec Alan, donc, qui s'appelle la Omnicup et qui se passera donc au Parc des Cosmonautes.
2: Voilà, qui se trouve pas très loin d'ici de la radio. Alors oui, comme vous avez dit, c'est le premier championnat de Normandie pour la deuxième édition. C'est quoi comme rencontre sportive ? C'est amateur, c'est professionnel ? Comment ça se passe ?
4: Alors, faut savoir que ce tournoi-là, c'est un tournoi amateur. Donc, c'est n'importe qui peut s'inscrire. Il faut juste être, majeur. Donc, majeur, tu fais ton équipe de 10 joueurs. Donc, c'est un tournoi composé de 20 équipes, 8 joueurs sur le terrain et 2 remplaçants.
2: C'est filles comme garçons ?
4: Alors, c'est uniquement des garçons. Donc, on s'est concentré d'abord sur les garçons parce qu'on nous parle beaucoup des filles. On aimerait bien faire un tournoi de filles à l'avenir. Mais,
2: la troisième ?
4: Pourquoi pas ? Pourquoi pas ? Parce que c'est pas aussi simple de réunir des joueuses, mais c'est en cours. On en parle souvent. On nous en a souvent parlé. Et c'est un projet aussi qu'on aimerait faire dans le futur, mais déjà se concentrer sur faire connaître le tournoi, en faire une référence donc dans l'agglomération, et ensuite rajouter tous ces petits détails, que ce soit les filles, que ce soit les plus jeunes, les mineurs. Donc on est en train de travailler un petit peu sur tout ça, mais le projet en lui-même, c'est que au-delà d'un tournoi de foot, nous on veut que ça devienne un festival. C'est notre réelle ambition, c'est-à-dire que voilà, on sait que nous, le football, on aime le foot. Le football, c'est fédérateur, donc ça attire beaucoup de monde. Mais au-delà du foot, voilà, on veut que l'été, il y ait plus que ça, que ça soit un point où les jeunes peuvent se retrouver, où les parents peuvent accompagner les enfants avec ce côté mini-village, donc avec des stands qui peuvent attirer tout le monde, les amoureux, les grands-parents, vraiment que ça soit un moment de fête et de
2: tranquillité et de plaisir. Parce que justement, vu que vous parlez de mini-village, qu'est-ce qu'il y a comme exposant ou animation qui se passe dans votre événement sportif ?
3: Alors avant tout, on a donc un coiffeur, enfin un barbeur, donc le barbeur The Corner, qui viendra et qui offrira des coupes, et chacun donne ce qu'il veut.
2: D'accord, donc, le pourboire, comme on dit.
3: Exactement. Exactement. Après, il y aura un stand de McDo qui viendront pour défendre leur association, enfin, présenter leur association plutôt. Donc c'est une association qui aide les parents dont les enfants sont hospitalisés, donc qui prennent en charge certains coûts comme l'hébergement, ils seront plus à même d'en parler que nous, et c'est pour ça qu'ils seront là le jour du tournoi. Et après, on aura des exposants de nourriture, de boissons, certains des plats africains. On aura le chill qui viendra avec des douceurs sucrées. On aura aussi douceurs de sœurs qui viendront se faire connaître, et pareil, c'est des douceurs sucrées aussi. Pas mal de choix, un peu pour tous les goûts, et ça va permettre aux gens de se restaurer, d'avoir toujours cette bonne ambiance qu'on cherche à mettre dans ma familiale.
4: C'est ça, et il y aura aussi, je pense que c'est une nouveauté, ça se fait pas énormément dans les tournois, mais il y aura aussi Nissan qui va venir exposer un véhicule. On a d'autres partenaires automobiles aussi qui viendront avec des véhicules, donc découvrir aussi certains modèles, certains véhicules. Donc ça peut être un truc un petit peu différent.
2: C'est pas qu'un tournoi, là, c'est vraiment un mini village
4: consacré.
2: À côté, un petit tournoi de foot amateur, mais tout le monde est bienvenu.
4: Exactement, tout le monde est bienvenu, c'est ouvert à tout le monde. Il y aura même un petit stand, on a des partenaires qui sont dans le textile, donc il y aura des t-shirts qui vont être produits directement sur place. Il y aura plein de petites activités comme ça, sympathiques à découvrir. Pour nous, c'est une première, donc nous aussi, on va découvrir en même temps que finalement tout le monde. Et voilà, le but, ça sera d'améliorer ça d'édition en édition.
2: Et je crois aussi un jeu concours spécial pour les filles.
4: C'est ça.
2: Là, du coup, la partie féminine, c'est dans le jeu concours.
4: Exactement. Comme on en parlait tout à l'heure, donc aujourd'hui, les filles, elles font partie entière du monde du football et ça se développe de plus en plus. Donc, pour nous, on voulait pas aussi les mettre à part. Donc, on s'est dit, on va faire un jeu concours, On ne sait pas exactement encore c'est lequel. On est en train de réfléchir au jeu concours le plus adapté, mais pour leur faire plaisir et leur faire gagner des petits lots qui vont être sympas, et je pense qu'elles vont apprécier.
3: C'est ça, en rappelant bien que tous les jeux qu'on va faire, c'est uniquement pour le public, c'est pas pour les joueurs. Oui. Donc c'est les gens qui viendront voir le tournoi, voir les matchs, qui auront la curiosité de participer à l'événement, qui auront la chance de gagner.
4: C'est ça. Et le point que je voulais ajouter à notre tournoi, c'est que notre tournoi il s'appelle OVNI Cup. OVNI Cup, pourquoi OVNI Cup ? Parce que OVNI Cup, OVNI, on est en train de lancer une marque d'équipement sportif pour équiper les clubs de foot et les clubs de sport. D'abord les clubs de foot parce que on a plus de connexions dans le monde du football, mais devenir une marque comme Nike, Joma, Puma. Et c'est pour ça que lors de cette édition, toutes les équipes elles seront 100% OVNI. Ça veut dire que on a fait des équipements OVNI pour toutes les équipes, shorts, maillots, chaussettes, pour nous faire découvrir aussi notre marque qu'on est en train de lancer, faire notre pub, mais à notre tournoi. Et ça va être aussi notre particularité, parce que on prendra pas des équipements Adidas, Puma ou autres, vraiment 100% par nous-mêmes finalement.
2: Et du coup, je rebondis, OVNI, Parc des Cosmonautes, c'est un hasard ou c'est calculé?
3: Non, c'est un hasard, c'est totalement un hasard, mais finalement les choses se sont bien faites.
4: C'est ça, le hasard fait bien les choses.
2: Oui. Et alors du coup, les maillots, vous les offrez après aux joueurs, aux participants, ou vous les récupérez?
3: Non, exactement, on les laisse aux participants. Chaque joueur a eu la possibilité de créer son maillot, c'est-à-dire avec son nom et le numéro qu'il souhaitait mettre sur le maillot. Donc tous les maillots sont personnalisés à ce niveau-là. Donc ils sont individuels, les gens vont garder les maillots, les shorts et les chaussettes. On a aussi voulu ajouter un petit quelque chose pour la finale. Donc il y aura des jeux de maillots supplémentaires et spéciaux pour la finale. Donc les gens vont faire les joueurs vont faire le tournoi avec leur maillot, et une fois arrivés en finale, ils auront un jeu de maillot supplémentaire qui là ne sera pas personnalisé parce que on ne sait pas qui va arriver en finale, mais un jeu de maillot supplémentaire, ça fait toujours plaisir. Et aussi pour la petite finale, donc pour le match pour la troisième place, il y aura aussi des jeux de maillot supplémentaires pour ceux qui vont participer à ces deux matchs-là.
2: Alors la compétition commence à quelle heure ?
3: La compétition commence à 10h, les matchs commencent à 10h, donc la phase de poule commence à 10h et se terminera aux alentours de 18h, 19h.
2: D'accord, si tout se passe bien.
4: C'est ça. S'il n'y a pas d'encombre.
2: Alors du coup, la compétition elle est vraiment complète pour ceux qui sont inscrits. Je pense que les inscriptions, c'est fini pour participer.
3: Depuis un moment, on a eu beaucoup de candidatures. Plus que le nombre d'équipes qu'on avait, on a dû. Bon, après c'était les premiers arrivés, les premiers servis. Donc, on est content de l'engouement que ça a eu, que les gens aient envie de participer, qu'on ait donné envie aux gens de participer. On a. Après c'est aussi la récompense de la première édition qu'on a fait l'année dernière. On avait un très bon niveau.
4: Ouais, c'est ça. On a eu. Ce qui est bien, c'est que sans faire spécialement de com, juste avec l'aide de nos connaissances et notre envie de faire un événement, Le premier, c'était un test. On a eu des joueurs de la réserve de QRM. Ah oui. On a eu des joueurs de la réserve de Rouen. On a eu des joueurs qui sont en centre de formation du Havre, de Guingamp, des joueurs pros qui jouaient au Maroc. Donc, on a eu du très bon niveau. Donc, ça s'est allé à peu près de la R3 à la nationale. Et je pense que c'est grâce à cette première édition qui s'est passée l'année dernière, qui s'est passée à Grand Queville, au stade du Chênaleu. Donc, on remercie le directeur sportif de Grand Queville, qui nous a ouvert les portes du stade et grâce au club, grâce à la ville de Grand Queville aussi, on a pu faire un bel événement qui a... En fait, ce tournoi-là, c'est un tournant. En fait, on s'est dit, dès qu'on a fini ce tournoi-là, on s'est dit, on a eu de bons retours, donc il y a potentiellement une place à se faire et il y a potentiellement des beaux événements à faire à Rouen, parce que déjà on se dit que déjà nous on est dans la trentaine, donc on sait ce que les jeunes ils veulent, on sait comment ça marche avec entre guillemets les plus anciens, on sait comment ça marche avec les plus jeunes et on pense pouvoir faire quelque chose de bien sur la durée, donc c'est pour ça qu'automatiquement on a enclenché sur la deuxième.
1: Alan et Delphin, justement les organisateurs de ce tournoi de football amateur, hein, l'Omni Cup, qui va se dérouler ce samedi 6 juin au Parc des Cosmonautes à Bois-Guillaume. Et vu que la radio HDR fait plutôt bien les choses, notre cher JC sera présent aussi, bien évidemment, sur cet événement pour le suivre, le couvrir médiatiquement, découvrir un petit peu plus de l'intérieur.
2: Tout à fait, Nicolas. Je vais faire un petit reportage durant la journée, filmé, audio. On va voir comment ça se passe, si les personnes veulent être filmées, parce qu'on a le droit à l'image.
1: Hein. Ouais, tout à fait.
2: Et à suivre la page HDR en mouvement et la radio HDR sur Facebook, Instagram, YouTube et tout le tralala.
1: Exactement. Merci, JC. On vous retrouve dans quelques minutes autour des résultats sportifs.
2: Tout à fait. Je bois un petit café.
1: De la semaine.
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1: Allez, à 8h45, on va revenir. Enfin, on va continuer à être sur le plateau, hein, bien évidemment. Mais on va se rapprocher de la radio avec le centre Malraux. Hein. C'est dingue.
6: Tout est
1: écrit, en fait. Quoi. Vous vous rendez pas compte, c'est des soirées d'écriture pour trouver des rimes. C'est impressionnant, ce travail. Alors, monsieur Johan, quels vont être les prochains rendez-vous du centre André Malraux?
6: Le programme du mois de juin du centre André Malraux vient de sortir.
1: Si,
6: il est sorti hier.
1: Ouais.
6: C'est frais, c'est pour ça là je suis en exclu ce matin.
7: Exclusivité mondiale.
6: Papier, stylo, on note. Hein. Parce que là c'est un programme très très riche, en tout cas pour le mois de juin. Si on peut comparer avec d'autres mois, je trouve qu'il se passe pas mal de choses. Commençons par le festival Obamo, hein, pour les amoureux de théâtre, proposé par le Théâtre d'en Haut vendredi 12 juin et samedi 13 juin de 14h à 22h je crois. Oui c'est ça, 14h-22h. Vous pouvez prendre vos réservations au centre André Malraux, 0235 08 88 99.
7: Très chouette compagnie d'ailleurs.
6: Ouais, super sympa. Vous parlez aussi très rapidement du mercredi 17 juin, la 4e édition de la fête de la musique avec tout un tas d'activités proposées. Un atelier de musique proposé par la bibliothèque, enfin voilà, de nombreux partenaires, et vous y serez cette année, la radio effectivement, et ils seront aussi les accueils jeunes de Mixité et du centre Diana Armengol, parce que c'est important aussi de valoriser le travail des jeunes du quartier. Qu'est-ce que nous avons aussi, je voulais vous parler du samedi 20 juin, puisque en rapport avec un petit peu la thématique du Jardin des Plantes cette année, nous proposons une activité qui s'appelle Tissu d'Afrique et Mémoire Tissée, hein, proposée par l'association Miwabo, avec des performances, des conférences artistiques, un défilé de mode et puis des danses typiques africaine de l'Ouest, je crois. Vous pouvez aussi prendre les informations au centre André Malraux, je vous redonnerai le numéro tout à l'heure. Voilà, c'est assez riche, assez complet pour ce mois de juin en tout cas.
1: On va rappeler les modalités pour réserver, même si vous avez cité le numéro de téléphone qu'on va rappeler immédiatement.
6: Oui, tout à fait. Donc vous pouvez soit prendre vos réservations directement à l'accueil du centre André Malraux sur les Hauts-d'Ormont, rue Couperin. Sinon, vous appelez le 0235 08 88 99 pour prendre les réservations. Et puis aussi éventuellement avoir quelques informations si vous n'avez pas accès aux internets et notamment au site de la ville rouen.fr pour toutes les activités du mois de juin. Voilà.
7: Et pour vous rendre au centre André Malraux, il y a deux façons d'y aller. La première, c'est on vous en attend à Couperin avec le T2 et ça sera même pas 5 minutes de vous. La seconde, c'est on vous en attend à l'arrêt Malraux où là, le centre André Malraux est en face de l'arrêt bus.
6: Merci pour ces précisions. C'est vrai que j'omets tout le temps de dire ça.
1: Merci messieurs pour ces informations très complètes. Et maintenant, il nous reste cette page que bon nombre de chaînes sportives et de radios sportives nous envient, hein, car nous sommes les rares à le faire. Les résultats sportifs locaux de cette semaine, même si la saison sportive est finie. C'est une originalité, mais c'est comme ça. Tout de suite, on retrouve JC pour les résultats sportifs.
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1: Allez, tout de suite, le sport. Bonjour, monsieur JC.
2: Rebonjour, mon cher Nicolas, et rebonjour à tous. C'est le sprint des scores. On fait vite, le temps presse. On commence avec le handball.
1: Avec du lourd au Kind Arena.
2: Oui, les féminines 1, Rouen recevait Bretagne 2, match très serré, score final 28 à 28.
1: Ah oui, c'est très serré du coup.
3: c'est
2: un poil. On passe aux garçons, les seniors M3 ont joué à Bolbec et c'est une victoire, 29 à 26.
1: Et pour l'équipe première, les M1.
2: Aïe. Ils étaient à Rennes.
1: Ouais.
2: Et c'était une défaite. 32 à 26. Dommage.
1: On passe au dimanche avec le foot sur pelouse.
2: Oui, direction Rouen Sapin FC. On commence par du bon. Les seniors M3 contre Côtebec Saint-Pierre. Super victoire. 3 à 2 pour Rouen.
1: Et dites donc, et les autres équipes du Rouen Sapin FC ?
2: Moins la fête, Nicolas.
1: Ah oui,
2: ils ont moins fêté. Les seniors M1 perdent 5 à 3 contre Côtebec.
1: Ouais.
2: Saint-Pierre, la même équipe, mais pas la même division. Et pour les seniors M2, un match de folie contre le Rouen AC3. Pardon. Défaite pour les M2. Score incroyable, 8 à 7.
1: Ah, écoutez, 8 à 7, c'était du tennis, non?
2: Oui, la défense était en vacances.
1: Mais attention, Gros plan sur maintenant.
2: Alors, oui, mais attention, gros plan sort maintenant des Valkyries. Excusez-moi, Nicolas, je suis perturbé.
3: C'est normal, ma beauté vous perturbe.
2: Oui, c'est ça, Naïm, vous avez un charme fou. Dimanche dernier, le 31 mai, il y avait un rendez-vous. Il jouait contre Lyon section Parloise. Quel match que je parle de nos joueuses des Valkyries. Ouais. Match exceptionnel. Victoire écrasante, 33 à 15. Elle passe première et elle file en finale.
1: Oh, c'est énorme. Mais alors, savez-vous où va se passer cette finale et notamment quel jour ?
2: Tout à fait, Nicolas, je sais, justement. C'est le samedi 6 juin et ça se joue en Vendée, à la Roche-sur-Yon, au stade Henri Desgranges. Elles vont affronter le stade Charolais, qui sont deuxième du classement, du coup.
1: Ouais.
2: Grosse équipe en face. Match très serré à venir, mais on croit à nos filles. Amis supporters, allez en Vendée, car notre équipe des Valkyries propose un bus par l'équipe qui part de Rouen. Alors la cotisation, c'est 10-20 euros selon les personnes dans le bus.
1: Ouais.
2: Je vous invite à aller voir leur page Facebook, Valkyrie RC Normandie. Et pour vous inscrire dans le bus et payer ce qu'il y a.
3: Et payer la cotisation.
2: Exactement. Et pour, comment dire.
1: Pour les autres qui ne pourraient pas s'y rendre, comment on fait?
2: Ma page Facebook, Nicolas.
1: Ah, voilà.
2: HDR en mouvement.
1: Ah, superbe.
2: Et aussi via YouTube. Normalement, je vais transmettre le match en direct.
1: Voilà.
3: En technologie.
2: En replay.
1: Ouais.
2: Mon cher Johan, vous allez regarder, j'espère.
4: Oui, tout à fait.
2: Allez, on croise les doigts, Johan. J'espère que tu vas regarder.
4: C'est du vélo ?
2: Non, c'est du rugby. Le vélo, c'est pas pour tout de suite. Un autre grand rendez-vous, Nicolas, ce week-end, le samedi 6 juin.
1: Ah ouais, c'est loin de la radio ?
2: Non, juste à côté, à Bois-Guillaume, au parc des cosmonautes. Un mini-village s'installe.
1: Ah oui, on en
3: a un peu parlé.
1: On en a parlé.
3: Mais pour nos auditeurs qui nous rejoignent, au moins, tu vas pouvoir représenter le...
2: Et justement, c'est à cause de Johan, la répétition fixe la notion. Alors du coup, je répète plusieurs fois la même chose dans ma chronique.
3: Voilà, il fallait qu'il la place aujourd'hui, il l'a placée.
2: Et chers auditeurs et auditrices, il y aura plein de cadeaux. Allez-y, venez à ce mini-village pour la deuxième édition.
1: Pour l'OVNI Cup.
2: L'OVNI Cup, et c'est un très très bel événement pourvu que ça se passera la troisième édition à venir les années suivantes.
1: Exactement, merci pour ce tour d'horizon, monsieur Gisset.
2: Et j'ai oublié cet après-midi, sur les quais rive gauche, il y a une petite compétition avec le PEPS 76, la course extraordinaire qui commence de 14h30 de mémoire, si Nicolas pouvait me confirmer.
1: Ouais, tout à fait, ouais, ça se passe à partir de midi même.
2: Ouais, midi.
1: 13h30,
2: oui.
1: Midi, c'est quasiment pareil, c'est pas les mêmes chiffres, mais c'est pas la même heure.
2: Il y a plein
1: voilà.
3: Vous arrivez à l'heure au boulot.
1: Une journée sportive ludique et inclusive organisée par les PEP 76, que vous soyez grand sportif ou bien simple amateur. Cet événement est fait pour vous. Ça se déroulera effectivement sur les quais rive gauche de Rouen et vous aurez des courses adaptées, des ateliers, des stands. Vous pourrez venir bouger, rire et relever des défis dans une ambiance ultra conviviale. Et effectivement, tout ça, c'est à souligner. Ça se déroulera donc ce mercredi 3 juin sur les quais rive gauche à partir de midi.
2: Oui, voilà qui est dit, voilà qui est fait. La saison se termine, mes chers amis. Ouais. Mais vous inquiétez pas, mon cher Naïm, n'aie pas peur, je serai encore là. Je reste tout l'été, je ferai des reportages, des découvertes, des nouveaux sports. On donnera les derniers scores qui restent. Et merci à tout le monde.
3: Vas-tu exceptionnellement élargir la focale du sport et nous parler de la Coupe du Monde qui va venir ?
2: Bien sûr, mon cher Naïm, vu que là, nos clubs locaux.
0: Locaux, excusez-moi.
3: Un local des locaux
2: sont en repos. Ouais. Du coup, je m'éloigne vers la France et peut-être je ferai le tour de France.
1: Ah, ça se trouve, vous nous ferez des diffusions en replay ou bien en direct. Non, mais en
3: du
1: direct,
3: mondial.
1: Du mondial. Vous irez peut-être au Mexique ou bien au Canada ou bien aux États-Unis.
2: J'ai une info. Vous savez, les joueurs pour la Coupe du Monde, ils sont déjà en préparation à Clairefontaine. Là, cette semaine.
3: Exactement, c'est vrai, ils ont commencé leur préparatif pour partir dans quelques jours aux États-Unis. Je crois que ça sera là le premier match de leur catégorie. On peut espérer qu'avec Mbappé, capitaine de l'équipe de France, pour une fois je vais parler un peu de foot.
1: Allez-y.
2: Il faut parler de la bonne équipe.
3: Pas. Ah oui, mais j'ai dit Mbappé, équipe de France. On peut espérer qu'on va peut-être rappeler la troisième étoile.
2: Oui, la troisième.
3: Voilà.
2: Aussi, on veut qu'on rentre dans le domaine du foot.
1: Ouais.
2: Restez sur les réseaux sociaux de la radio, mes chers amis, car il y a un grand événement qui va venir. Je n'en dis pas plus. Radio HDR ou HDR en mouvement. Et vous allez voir, vous aurez une belle info qui va venir demain, je pense, demain matin.
1: Ah oui, avec on peut prononcer les mots de signature.
2: Oui.
1: Rouen Sapin FC, deux joueurs.
2: Et on dit pas Michael Gomis. Non.
1: Non, c'était l'année dernière, Michael Gomis qui avait signé, donc joueur du Rouen Sapin UFC qui avait signé pour un club professionnel avec le club de Metz. Et eh bien, sachez que ce soir, il va y avoir l'annonce effectivement d'une nouvelle signature d'un autre joueur du Rouen Sapin UFC. Et cette fois-ci, ce ne sera pas pour un club national, mais pour un club
2: européen.
1: Européen. À suivre, ça va se dérouler en fin de journée sur les Hauts-de-Rouen, notamment, je crois. Allez, au table.
3: Rome de l'Ouest.
1: Il faudra venir.
2: Il faudra venir.
1: ce soir, eh bien, sur les Hauts-de-Rouen pour en savoir un petit peu plus. Merci, monsieur JC, eh bien, pour tous ces résultats sportifs.
2: Merci, Nicolas. Et surtout, que le sport soit avec vous.
1: Évidemment.
2: Et surtout, que le sport soit avec vous.
1: Évidemment.

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1: Eh bien, n'hésitez pas aussi à aller faire un tour aujourd'hui pour redécouvrir avec peut-être une oreille plus reposée et plus attentive les toutes les chroniques de la radio SDR diffusées eh bien durant cette matinale, mais pas que, hein, puisque vous savez que vous pouvez retrouver l'intégralité des émissions produites sur la radio HDR sur nos réseaux sociaux. Merci à Dame Marianne hein, qui effectue toutes ces mises en ligne et qui valorise tout le travail de voilà qui se passe sur la radio HDR. Et puis bah il ne me reste plus qu'à vous souhaiter une très belle journée et demain à 8h vous retrouverez Monsieur JC et Madame So pour l'émission Le pire reste à venir, la matinale du matin qui va bien, qui vous accompagne de 8h à 9h. Et pour nous, bah, il ne nous reste plus qu'à vous souhaiter une très belle journée en ce mercredi 3 juin 2026. Allez, ciao!

0: Paris où il est 9h, 10h à Beyrouth et 7h en temps universel.
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0: La suite des RFI Matin, encore une heure à passer ensemble. Et ça commence par le journal de Martin Guez à la une. Martin, cette reprise des frappes au Moyen-Orient, le Koweït suspend son trafic aérien.
2: Après des tirs cette nuit, l'aéroport du Koweït touché par des drones, les autorités évoquent plusieurs blessés. Alors que les États-Unis et l'Iran s'accusent mutuellement d'avoir repris les frappes, bafouant le cessez-le-feu en vigueur depuis le 8 avril. Les négociations, elles, patinent, mais ne sont pas à l'arrêt. Nous appellerons Siavush Gazi à Téhéran dans un instant. Guerre des drones aussi entre l'Ukraine et la Russie. Vigilance maximale à Saint-Pétersbourg, où s'ouvre aujourd'hui le 29e forum économique de la ville. Un test pour la Russie dans un moment de tension extrême avec son voisin ukrainien, au lendemain de nouveaux bombardements russes massifs sur Kiev et sur Dnipro. La Commission européenne dévoile elle aujourd'hui son grand plan de souveraineté technologique pour s'affranchir de la tech américaine. La présidente par intérim du Venezuela, Delcy Rodriguez, est-elle aujourd'hui en Inde pour parler pétrole. Et puis en tennis, le tournoi de Roland-Garros se met à l'italien. Eddie Bacci, trois fois Bacci, les trois Italiens sont sur le court aujourd'hui pour les quarts de finale.
0: L'armée américaine affirme avoir répliqué à plusieurs attaques de missiles et de drones venus d'Iran.
2: Des tirs qui ont visé des bases américaines de la région, des missiles lancés en direction du Koweït et de Bahreïn. L'armée koweïtienne affirme que l'aéroport de Koweït a été touché par des drones. Le trafic aérien a été suspendu. Le commandement militaire américain pour le Moyen-Orient dit par ailleurs avoir mené des frappes de défense sur l'île iranienne de Rechm, dans le détroit d'Ormuz. L'Iran et les États-Unis qui s'accusent mutuellement de violation du cessez-le-feu du 8 avril dernier. Entre les deux belligérants, c'est aussi version contre version. La lecture iranienne des frappes de la nuit est radicalement différente. On retrouve à Téhéran notre correspondant Siavush Gazi. Siavush, les autorités iraniennes disent-elles aussi avoir riposté à une frappe adverse.
3: Pour Téhéran, ce sont les Américains qui ont commencé d'abord en frappant une antenne de télécommunication sur l'île de Rech, mais aussi un super pétrolier vide qui se rendait au terminal de Kark. Ensuite, les gardiens de la Révolution ont visé 7 bases américaines dans la région, 2 au Koweït, 2 à Bahreïn et 3 aux Émirats Arabes Unis. Selon Téhéran, la partie militaire de l'aéroport de Dubaï, mais aussi la partie militaire de l'aéroport de Koweït ont également été visées. Selon Téhéran, qui cite les médias arabes, le trafic aérien a été suspendu. Téhéran affirme également qu'une base américaine aurait été visée en Syrie. Pour Téhéran, une manière de montrer les muscles. Pendant ce temps, alors malgré ce qui avait été affirmé par l'agence Tasnim, les négociations se poursuivent et Téhéran est en train

0: D'examiner le document transmis par les Pakistanais à l'Iran et la réponse devrait être apportée dans les tout prochains jours.
1: Merci Siavosh Ghazi, correspondant de RFI à Téhéran. Les négociations indirectes entre l'Iran et les États-Unis qui visent à mettre fin à la guerre déclenchée le 28 février dernier patinent ces dernières semaines. Des pourparlers qui bloquaient notamment devant la recrudescence de l'offensive israélienne au Liban, une ligne rouge pour les gardiens de la révolution en Iran. La situation au Liban sur laquelle nous reviendrons à la mi-journée autour de cette question. Le Liban est-il menacé de disparition? On y revient donc dans notre édition spéciale à partir de 11h10, temps universel depuis Beyrouth.
2: L'ONU met en garde face aux attaques contre des civils en Ukraine.
1: Énième signal d'alarme déclenché par Antonio Guterres, le chef des Nations Unies, qui a fermement condamné la dernière attaque à large échelle de drones et de missiles russes contre l'Ukraine, qui en fait au moins 23 morts à Dnipro et à Kiev. Par ailleurs, 7 personnes sont mortes lors d'une attaque de drones ukrainiens contre un bus près de Donetsk. C'est ce qu'ont indiqué les autorités russes contrôlant cette région ukrainienne où ont eu lieu cette attaque.
2: C'est dans ce contexte, Martin, que s'ouvre aujourd'hui le Forum économique de Saint-Pétersbourg.
1: Qui se veut le pendant russe du Forum économique de Davos, le Forum de Saint-Pétersbourg, d'ordinaire boudé par les Occidentaux. Même si cette année, des représentants de l'extrême droite allemande ainsi qu'une délégation américaine sont annoncés. Une première depuis 10 ans. Bonjour Anissa Al-Jabri.
3: Bonjour.
1: Vous êtes notre correspondante en Russie, Saint-Pétersbourg, sous très haute protection face aux tensions de la guerre en Ukraine. La région est qualifiée par son gouverneur comme étant en première ligne dans le conflit, Anissa.
3: Oui, cette déclaration publique d'Alexandre Drojdenko date de mi-avril. Il faisait alors le bilan des attaques de drones au-dessus de sa région au premier trimestre. 343, selon lui, ont été abattus. C'est que la région abrite des usines importantes, des ports essentiels comme celui d'Ouslouga sur la Baltique. C'est un des principaux terminaux d'exportation d'or brut de Russie. Il traite environ 700 000 barils par jour. Il a été attaqué plusieurs fois ces derniers temps par l'Ukraine. Il est désormais interdit d'accès pour les étrangers, cela comme toute une bande côtière de plusieurs dizaines de kilomètres le long de la Baltique. Alors je me suis rendu ce mardi là où c'était le plus près possible, dans la ville de Kingisepp, à près de 140 kilomètres de Saint-Pétersbourg, 60 environ d'Ouslouga. Et sur place, ces attaques sont le sujet de conversation des habitants.
4: Les attaques se multiplient actuellement dans toute la Russie, donc évidemment on s'inquiète pour la région. Ici, les gens sont anxieux à la vue des drones. Et si un des terminaux s'effondre, les conséquences seront dramatiques. Des milliers de personnes qui travaillent perdraient leur emploi. Et nous avons ici d'autres installations importantes qui produisent par exemple du phosphore. Et tout ça est susceptible d'engendrer des problèmes environnementaux.
5: Tout ce qui concerne le ravitaillement du front est en danger à 100%. Bien sûr, notre vie est devenue différente. C'est la guerre et ce n'est jamais bon. Mon frère a combattu lors de la première guerre de Tchétchénie. Mon grand-père a combattu pendant la Seconde Guerre mondiale. Dans toute ma famille, on pense, si seulement il n'y avait pas de guerre, il n'y a jamais rien de bon là-dedans. Et là, il faut que ça cesse. Il faut être un imbécile pour ne pas le comprendre.
1: Alors, aucune avancée diplomatique en vue, Anissa, et pourtant, c'est au nom de la préparation d'un cessez-le-feu que des patrons allemands se déplacent en Russie pour ce forum. C'est une première depuis 2022.
3: Voilà, c'est ce qui a notamment été expliqué dans la presse allemande il y a quelques jours par le patron de la chambre de commerce germano-russe. Nous voulons maintenir les liens économiques et protéger les plus de 100 milliards d'actifs allemands en Russie, a-t-il notamment déclaré. C'est aussi d'ailleurs l'argument de l'extrême droite allemande, l'AFD, qui sera elle aussi pour la première fois depuis 2022 au forum avec des élus. Pour l'instant, en tout cas, les présences qui sont célébrées dans les médias russes sont celles d'influenceurs américains et pas n'importe lesquels. Le masculiniste Andrew Tate, accueilli avec les honneurs à l'aéroport à Moscou. Pour lui, par exemple, les victimes de viol sont responsables de ce qui leur arrive. Des poursuites pénales ont d'ailleurs été engagées contre lui, notamment pour ce motif dans plusieurs pays, Royaume-Uni et Roumanie. Est arrivée également en Russie la blogueuse Maga Candace Owens, connue pour des propos notamment conspirationniste. Elle a récemment perdu un procès pour fausses nouvelles intentées par Brigitte Macron. Ces mêmes fausses nouvelles invalidées par la justice sont à la une des médias russes ces dernières heures.
1: Merci beaucoup Anissa Al-Jabri, correspondante de RFI en Russie. Saint-Pétersbourg, par ailleurs, on vient de l'apprendre, visé par des drones ukrainiens. Au moment même de l'ouverture du forum, le gouverneur russe de la ville a indiqué que plusieurs infrastructures avaient été endommagées, mais qu'il n'y avait aucun blessé et aucune victime dans cette attaque.
2: Et pendant que la Russie tient son grand forum, les 27 de l'Union Européenne ont un grand rendez-vous à Bruxelles.
1: L'Europe a un tournant de sa souveraineté technologique, le vieux continent ultra dépendant des géants de l'attaque américaine. Mais les 27 veulent désormais privilégier les acteurs made in Europe, la Commission européenne qui doit dévoiler aujourd'hui un grand plan en ce sens. Pas si simple cependant de se passer de Microsoft, Apple ou encore Google. L'Union européenne, jusqu'ici ultra dépendante de la tech, est très vulnérable en cas de crise avec les États-Unis, Théo Renaudon.
6: En cas de crise majeure avec les États-Unis,
7: ce serait vraiment un scénario apocalyptique.
6: Washington pourrait bloquer les paiements par carte bancaire, mode de règlement très courant en Europe, le consultant en stratégie numérique Jean de Chambure.
7: Ils peuvent couper les paiements avec Visa et Mastercard, ils seraient techniquement capables de le faire.
6: Autre talon d'Achille européen, les réseaux sociaux, aujourd'hui pierre angulaire du commerce.
7: Si par exemple Facebook, Instagram, WhatsApp sont coupés immédiatement sur le territoire européen parce que cela déplaît aux États-Unis, là aussi, c'est une sanction énorme.
6: Alors pour renforcer son indépendance, le consultant appelle l'Europe à se tourner vers l'Afrique.
7: Il faudrait aussi qu'on fasse preuve un peu d'inventivité, puisqu'un certain nombre de pays d'Afrique créent une partie essentielle de la matière première nécessaire à la composition tant des ordinateurs portables que des téléphones portables. Pourquoi ne pas faire des partenariats avec ces pays pour pouvoir créer des appareils numériques nouveau.
6: Mais pour l'Europe, se défaire de l'influence américaine prendra du temps, regrette Jean de Chambure, qui dénonce la passivité de ses dirigeants jusqu'ici.
1: Et la réunion de la Commission européenne pour présenter ses nouvelles mesures sur sa future souveraineté technologique qui doit commencer d'ici quelques minutes.
2: RFI 9h09 à Genève, où l'Organisation mondiale de la santé doit faire un nouveau point sur l'épidémie d'Ebola ce mercredi.
1: L'OMS qui a revu son bilan à la baisse concernant les cas suspects d'Ebola en RDC et en Ouganda, de 906 à 116 cas suspects pour 330 cas confirmés, dont 321 pour la seule République démocratique du Congo. Ebola qui était aussi au sommet de l'agenda de la réunion virtuelle des ministres de la santé de l'EAC, la communauté d'Afrique de l'Est. Les représentants des 8 pays membres ont notamment décidé du déploiement de laboratoires mobiles, devenu un outil clé de la lutte contre la maladie. Le professeur Potiano Kalebu, directeur de l'Institut ougandais de recherche sur les virus, explique pourquoi ces laboratoires sont devenus si importants.
8: Lorsqu'une épidémie éclate, le plus important est de détecter rapidement les cas, puis d'isoler les malades et de retracer les contacts. L'un des moyens d'y parvenir est de

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0: Merci de rester avec nous à l'écoute de RFI, les midis à Paris, 10h en temps universel. Le journal, c'est tout de suite avec vous, Candice Mazo-Tomasic. Bonjour.
1: Bonjour Caroline Paré, bonjour à toutes et à tous. Et à la une de ce nouveau journal, les sports d'un cessez-le-feu durable qui s'éloigne au Moyen-Orient. Nouvelle nuit d'affrontement entre Iraniens et Américains. Le Koweït recense la mort d'une personne dans des attaques attribuées à Téhéran. Les gardiens de la révolution accusent, eux, les États-Unis d'agression. Le point sur la situation dans un instant. Les hostilités dans la région qui continuent par ailleurs de susciter l'inquiétude des marchés financiers. De quoi bouleverser les prévisions de l'OCDE. L'organisation s'attend à moins de croissance mondiale et plus d'inflation. L'actualité, c'est aussi cette autre guerre entre la Russie et l'Ukraine. Alors que s'ouvre ce mercredi le Forum économique international à Saint-Pétersbourg, des frappes ukrainiennes viennent perturber ce grand raout d'entreprises et de dirigeants. Et puis nous sommes au Pérou, 4 jours avant le second tour de l'élection présidentielle. La gestion du célèbre Machu Picchu s'invite dans les débats, vous allez l'entendre. Morts et des dégâts dans des missions diplomatiques. Le bilan des tirs de missiles et de drones iraniens lancés cette nuit vers l'aéroport de Koweït. C'est le ministère local des Affaires étrangères qui l'annonce. Après avoir été suspendu, les vols reprennent partiellement. Une offensive à laquelle ont répondu les États-Unis. L'armée américaine dit de son côté avoir repoussé plusieurs attaques de Téhéran contre ses bases et celles de ses alliés dans le Golfe. Mais les gardiens de la révolution disent eux avoir agi en représailles à 2 attaques distinctes menées par Washington contre l'Iran. Précision de notre correspondant à Téhéran, Siavosh Gassi.
2: Pour Téhéran, ce sont les Américains qui ont commencé d'abord en frappant une antenne de télécommunication sur l'île de Resh, mais aussi un super pétrolier vide qui se rendait au terminal de Kark. Ensuite, les gardiens de la révolution ont visé 7 bases américaines dans la région, 2 au Koweït, 2 à Bahreïn et 3 aux Émirats Arabes Unis. Selon Téhéran, la partie militaire de l'aéroport de Dubaï, mais aussi la partie militaire de l'aéroport de Koweït ont également été visés. Selon Téhéran, qui cite les médias arabes, le trafic aérien a été suspendu. Téhéran affirme également qu'une base américaine aurait été visée en Syrie. Donc, pour Téhéran, une manière de montrer les muscles. Pendant ce temps, malgré ce qui avait été affirmé par l'agence Tasnim, les négociations se poursuivent et Téhéran est en train d'examiner le document transmis par les Pakistanais à l'Iran et la réponse devrait être apportée dans les tout prochains jours.
1: Siavosh Gassi, correspondant de RFI à Téhéran. Vous l'entendiez à l'instant, la région à nouveau suspendue à la réponse de l'Iran sur une éventuelle résolution du conflit, mais pour l'heure, aucun signe de consensus dans ces pourparlers des négociations qui patinent, notamment face à l'intensification des opérations israéliennes au Liban. L'État hébreu appelle depuis le début de la matinée plusieurs localités du sud du pays, notamment dans la région de Saïda, à évacuer. Un peu plus tôt dans la journée, les autorités locales ont fait état de 6 morts à tir dans des attaques israéliennes. Israël annonce par ailleurs avoir intercepté sur son territoire un aéronef ennemi en provenance du Liban. Le Liban plongé dans une énième guerre, 3 mois d'hostilité quasi jour pour jour entre le Hezbollah et l'État hébreu. Nous y reviendrons à 11h10, temps universel RFI en édition spéciale en direct de Beyrouth avec Romain Ozui. La guerre au Moyen-Orient et les répercussions économiques qui continuent d'inquiéter sur la scène internationale. D'après l'OCDE, c'est même devenu la principale donnée quand on parle de croissance mondiale. L'organisation qui regroupe 38 pays présentait ce matin ses perspectives économiques. Bonjour Nathanaël Vitran.
3: Bonjour.
1: 2 scénarios sont donc envisagés.
3: Oui, quoi qu'il arrive, la croissance mondiale sera moins bonne que prévu en 2026. L'OCDE table désormais sur une croissance de 2,8% contre 3,4% envisagé avant la guerre. Mathias Cormann, le secrétaire général de l'OCDE.
4: La seule chose à faire pour faire baisser la pression sur l'économie mondiale, c'est de rétablir les liaisons commerciales au Moyen-Orient et de protéger les infrastructures énergétiques.
3: Alors, en cas de résolution rapide, si les perturbations actuelles restaient limitées dans le temps, l'OCDE prévoit un retour à la normale dès 2027. Mais le chef économiste de l'organisation, Stefanos Karpeta, a prévu un 2e scénario.
5: Nous envisageons aussi le cas où le détroit reste fermé pendant une période prolongée. Nous espérons que cela n'arrivera pas, mais il faut s'y préparer. Dans ce scénario, la croissance mondiale passerait de 3,4% en 2025 à seulement 1,8% en 2027. C'est moitié moins que la moyenne de la croissance mondiale des 25 dernières années. Ce serait un ralentissement majeur.
3: Un scénario catastrophe aux conséquences économiques et sociales.

0: Majeur qui n'épargnerait personne. L'OCDE rappelle que de nombreux pays, en particulier en Afrique, dépendent non seulement du pétrole et du gaz, mais aussi des engrais venus du Golfe. La crise énergétique menacerait alors de se transformer en crise alimentaire.
1: Des précisions signées Nathanaël Vitran du service économie de RFI. Merci beaucoup. Un panache de fumée dans le ciel de Saint-Pétersbourg à l'ouverture du Forum économique international. Un incendie est toujours en cours en périphérie de la ville russe après des frappes ukrainiennes contre un terminal pétrolier. Le président Volodymyr Zelensky se félicite de bons résultats alors que le sommet organisé ce mercredi doit accueillir des représentants de plus de 130 pays. Un rendez-vous d'importance pour le Kremlin, mais boycotté depuis le lancement de son invasion de l'Ukraine par la plupart des chancelleries occidentales. Mais cette année, des élus du parti d'extrême droite allemand, l'AFD, ont fait le déplacement, mais aussi à nouveau des entreprises germaniques. Et ça ne manque pas de faire réagir en Allemagne, Pascal Thibault.
2: Ça n'est pas de la diplomatie pour promouvoir la paix, c'est une prosternation devant un criminel de guerre. Le président de la commission de contrôle des services secrets au Parlement allemand, le chrétien-démocrate Mark Heinrichmann, n'a pas été tendre pour ses collègues de l'AFD qui assistent au Forum économique de Saint-Pétersbourg. Des responsables sociodémocrates et écologistes dénoncent à l'unisson une visite qui ferait le jeu de Vladimir Poutine. Le monsieur affaires étrangères de l'AFD au Bundestag estime, lui, qu'il a fait le déplacement pour défendre les intérêts économiques de son pays. Il a souligné que la délégation du parti d'extrême droite allemand n'avait pas eu une telle envergure depuis longtemps. Ces voyages de l'AFD en Russie avant et après l'invasion de l'Ukraine ne sont pas nouveaux. Le parti a été souvent critiqué pour ses liens très proches avec le pouvoir russe. D'autres Allemands seront présents à Saint-Pétersbourg. Des représentants des milieux d'affaires ont à nouveau fait le déplacement. 1600 entreprises germaniques sont actives en Russie, où elles ont réalisé 20 milliards d'euros de chiffre d'affaires l'an dernier. Ce marché reste intéressant pour elles malgré les sanctions adoptées contre Moscou. Pascal Thibault, Berlin RFI.
1: Et c'est dans ce contexte que le secrétaire général de l'OTAN est arrivé à Kiev il y a quelques heures pour une visite surprise. Un déplacement de Mark Rutte deux jours après les attaques massives de Moscou contre la capitale ukrainienne. Des hostilités qui se poursuivent ailleurs sur le territoire ukrainien ce mercredi. Les autorités de Kharkiv annoncent 2 morts et 3 blessés dans de nouvelles frappes russes. Un soutien total et complet, voilà ce qu'apporte Donald Trump à Abelardo de la Espria, candidat d'extrême droite qualifié pour le second tour de la présidentielle en Colombie. Sur son réseau Truth Social, le chef d'État américain dit prédire un dirigeant intelligent qui va stopper l'immigration illégale. Abelardo de la Espria, arrivé en tête au premier tour devant le candidat de gauche Ivan Cepeda, n'a pas tardé à réagir. Il promet d'établir des relations comme jamais auparavant avec Washington. Eux choisiront leur nouveau leader ce dimanche, les Péruviens et Péruviennes, dans l'attente du second tour de la présidentielle. Le scrutin verra s'opposer la droite autoritaire de Keiko Fujimori et la gauche rurale de Roberto Sanchez. Et à quelques jours du vote, un élément particulier vient s'inviter dans les débats. C'est le Machu Picchu, la gestion du site archéologique le plus prisé du Pérou et de plus en plus contesté et concentre beaucoup d'attention. Martin Chabal.
3: Le Machu Picchu pourrait perdre son statut de nouvelle merveille du monde et s'installer comme un sujet dans la dernière ligne droite de la campagne présidentielle au Pérou. L'organisation New Seven Wonders, qui décerne le titre honorifique de merveille du monde, a adressé une lettre publique destinée à Keiko Fujimori et Roberto Sanchez. En cause, le chaos qui entoure le site depuis quelques mois. Corruption sur la vente de billets, grève à répétition et en décembre dernier, une collision de train qui a fait un mort. L'organisation exige alors des engagements concrets de celui ou celle qui entrera au palais présidentiel après le scrutin du 7 juin pour permettre aux touristes de visiter le site sans souci. Mais pour l'instant, Fujimori comme Sanchez n'ont pas dit un mot. Un silence d'autant plus remarqué pour Sanchez qui a été ministre du tourisme entre 2021 et 2022. Les menaces de retirer le statut de merveille du monde au Machu Picchu ne sont finalement pas contraignantes. En réalité, c'est l'UNESCO et l'État péruvien qui financent le site archéologique, mais c'est un sujet pris très à cœur par les Péruviens. Chaque année, près d'1,5 million de touristes visitent les ruines incas du Machu Picchu et si l'image du site archéologique se dégrade à l'international, ça pourrait rapidement devenir le premier grand dossier ou le premier boulet du prochain président qui sera élu dimanche. Martin Chabal, Lima, RFI.
1: Et puis la France fait aujourd'hui ses adieux aux penseurs du siècle. Un hommage national est en ce moment rendu à Edgar Morin, aux Invalides à Paris. Le sociologue résistant, auteur de dizaines d'ouvrages, s'était éteint à l'âge de 104 ans vendredi dernier. C'est la fin de ce journal. Merci à vous de l'avoir suivi tout de suite sur la radio du Monde. 8 milliards de voisins avec vous, Emmanuel Bastide. Bonjour.
4: Bonjour Candice Mazotomazic. Prochain journal dans 50 minutes.
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c'est moi, t'as vu? Ouais, là, j'appelle parce que, tu sais, je suis passé au restaurant la dernière fois, votre restaurant. Et, t'as vu, franchement, j'écoutais un peu l'album, tout ça, tac et tout, normal. Et, j'en suis à peu près à J'attaque, là. Tu sais, le morceau J'attaque. Et, franchement, ouais, je veux dire, moi, je veux dire, franchement, hein, j'adhère pas au projet, tu vois ce que je veux dire? C'est pas mon truc, tu vois ce que je veux dire? Moi, je fais plus de trucs, tu vois ce que je veux dire, machin, et, voilà. Je pense que dire beat lourd, rap, quoi, tu vois, moi, c'est, non, mais sinon, c'est, non, parce que je vous ai, sinon, c'est quoi, vous essayez de faire un nouveau truc, non, peut-être, vous essayez, je sais pas, parce que c'est pas du rap, tu vois ce que je veux dire, c'est, je sais pas, moi, c'est plus, tu vois ce que je veux dire, des trucs lourds, tu vois, c'est, après, je parle comme ça, je pense, voilà, quoi, tu vois ce que je veux dire, donc bon, après, voilà, je donne mon avis, je reste normal, tu vois, je cache ma voix, tu vois, c'est parce que c'est pas parce que je flippe, mais parce que je sais, vous êtes des mauvais, tu vois ce que je veux dire. Vous êtes trop des mauvais, vous, entre vous, tu vois ce que je veux dire. Je connais le gars, là, tu vois ce que je veux dire, il doit du genre à tout le monde, tout ça, tu vois, et tout, là, tu vois, vous faites même pas de peur, et tout, vous faites des trucs chelous, tu vois ce que je veux dire. Mais bon, c'est pas grave, tu vois ce que je veux dire, moi, je suis là, voilà, tac et tout, je donne mon avis, tu vois, moi, le public, c'est ça, c'est le public qui décide, tu vois ce que je veux dire. Reste souple, tu vois ce que je veux dire.

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1: Salut les métalleuses, salut les métalleux, bienvenue dans cette édition numéro 187 de votre nouveau rendez-vous du samedi après-midi en direct à 15h30, j'ai nommé Collatéral Damage, une émission qui décolle les tympans, animée par Jess en direct sur l'antenne de Radio Principe Actif, écoutable sur Évreux sur le 102.4 FM, sur Conches, Breteuil et Verneuil sur le 95.9 FM, en direct et en podcast sur notre site web officiel principeactif.net et retrouvez-nous sur les réseaux sociaux, sur la page Facebook de l'émission sur le www.facebook.fr/collateraldamage27 où vous pouvez nous laisser plein de messages. Vous écouterez de la musique métallique de tout horizon, du thrash, du blues, de l'électro, de l'indus, du gothique, du hard rock, du heavy, du moulbay, du pirate metal, du punk, du death, du black, du doom, du sludge, de l'emo, du crust, du greencore, du hardcore, de la fusion, bref, du gros son qui réveille. Vous retrouverez dans cette édition vos rubriques favorites, l'agenda concert Made in Normandie, Made in Picardie, les nouveautés métalliques, les chroniques de disques,

disque sorti du grenier et l'actualité métal. Vous venez tout juste d'écouter dans l'émission le groupe norvégien spécialisé dans le hard rock mélodique, j'ai nommé Lily Low, avec le titre Gilter and Gore, extrait de leur second nouvel opus nommé Beautiful Disaster, qui est sorti le 6 février. Et il est composé de 9 titres. Donc ça va commencer par le titre Haunted House, un morceau envoûtant et cathartique, à l'ambiance sombre, chanson parfaite pour Halloween. Il explore les recoins les plus sombres de l'esprit, utilisant la métaphore d'une maison hantée pour aborder les thèmes de l'anxiété, des démons intérieurs, du chaos émotionnel, avec les lignes de basse puissantes, une production moderne, la voix envoûtante de la chanteuse Lily. Ce morceau offre une expérience d'écoute viscérale, sombre, brute et chargée en émotions. Il s'agit d'être prisonnier de ses propres pensées. Nous voulions que la musique reflète cela, lourde, obsédante, mais aussi cathartique, explique Lily. Ce single fait suite à une série de titres percutants sortis en 2025, dont Wide, Demon, Puppet Master, Gilter and Gore, le morceau éponyme Beautiful Disaster. Chaque chanson révèle une facette différente du son en constante évolution du groupe, mélodique, énergique et résolument puissant. Beautiful Disaster est un voyage sonore à travers la puissance, la vulnérabilité, la transformation, mêlant les racines du hard rock classique avec une touche de modernité et une partie mélodique. De l'énergie glam punk débridée sur Glitter and Gore avec ses mélodies accrocheuses et entraînantes, ses riffs puissants et ravageurs, et ce heavy metal qu'on aime tant. De la détresse émotionnelle brute sur le morceau Beautiful Disaster. Les thèmes abordés dans ce nouvel opus sont le désir, le pouvoir, l'autodestruction, la transformation, les démons intérieurs, l'anxiété, le chaos émotionnel d'une maison hantée, de désastres, de secrets, d'être manipulé comme une marionnette, d'implorer la vie, d'amour et de sang. Tout un programme, bref, un excellent album à découvrir d'urgence. Afin de connaître toute l'actualité du groupe, allez jeter un œil sur leur site web officiel www.lililo.com. Sachez que Lily Low sera en concert le 20 février à la salle John Dee à Oslo en Norvège et le 29 mai au MC Rock 2026 à Edeskog en Norvège. Après avoir parlé de Lily Low, passons tout de suite à la musique et découvrons ensemble deux titres. Nous vous avons sélectionné les morceaux Wide et Puppet Master, extrait de ce magnifique album nommé Beautiful Disaster qui est sorti le 6 février dernier. Donc c'est tout beau, tout chaud, ça sort du four, ça sent bon et c'est à déguster sans modération. Et surtout, c'est une nouveauté collatérale Damage Émission. Surtout, restez branchés sur l'antenne de Radio Principe Actif. Voici Lily Low.

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1: Vous êtes toujours à l'écoute de l'émission Collatéral Damage sur Radio Principe Actif 102.4 FM. Bienvenue à vous si vous nous rejoignez dans cette seconde partie d'émission. Vous venez d'écouter dans l'émission le groupe Lililo avec les titres Ride et Puppet Master. Extrait de l'album Beautiful Disaster qui est sorti le 6 février dernier. Passons tout de suite à l'agenda. Concert Made in Normandie et Made in Picardie. Le 20 février à 20h, concert de Impureza, c'est de l'Hispanic Extreme Metal. De Muertissima, c'est du Death Metal. Et de Evolution Zero, c'est du Trash Death. Et ça se passe au Fury Défendu à Rouen. Le 27 février à 19h, concert de Dark Revenge au VNB. Et ça se passe chez nous à Évreux. C'est un concert à ne manquer sous aucun prétexte. Le 28 février 2026 à 20h, concert de nos amis Igor. C'est du Metal Baroque Expérimental au 106 à Rouen. Le 6 mars à 20h, concert de Heavy Lungs. C'est du Punk Noise. De Food Fight, c'est de la Power Pop. Et de Secret Girls, c'est du Rock Noise au Fury Défendu à Rouen. Le 7 mars à 20h, concert de Sun and Shine. C'est le tribute de Rammstein à l'arcade de Port-Jérôme sur Seine. Le 13 mars à 20h30, concert de Witch. C'est du Trash Death. Targos, c'est du Death Baroque. Et Carbonic Field, c'est du Death Trash au Fury Défendu à Rouen. Le 21 mars à 20h, concert de Ultra Vomit. C'est du Punk Metal Parodique au Zénith de Caen. Le 27 mars à 20h, concert de Vain Valkyries. C'est du Heavy Rock. Et de Beastly, c'est de la Fusion Stoner au Fury Défendu à Rouen. Le 28 mars à 20h, concert de Bandy Bandy. C'est du Stoner au 106 à Rouen. Le 28 mars, toujours à 20h, concert de Targos. C'est du Death Metal Baroque. De Muertissima, c'est du Death. Et de Progress, c'est du Metalcore à la Taverne Électrique à Amiens. Les 3 et 4 avril, le Show Metal Festival vous proposera une programmation d'enfer. Avec à l'affiche 7, c'est du Black Metal Parisien. Souvenez-vous, les blessures de l'âme sont éternelles. Death Structure, c'est du Death. Destroy Humanity, c'est du Groove Metal. Divini Saint, c'est du Metal. Yann Will, c'est du Metalcore. Injector, c'est du Trash. Giro, c'est du Metal Alternatif. Caldera, c'est du Trash Death. Loco Muerte, c'est du Trash Crossover Latino. Naraka, c'est du Death Mélodique. Perside, c'est du Rock Alternatif. Point Mort, c'est du Post-Core. Progress, c'est du Metalcore Mélodique. Et enfin, Psych Up, c'est de l'avant-garde Metal au Centre Socioculturel de Chaulnes. Le 11 avril à 21h, concert des Ramoneurs de Menhir, c'est du Punk Nose. De Sex Shop Mushroom, c'est du Grunge Punk. Et de Rock Is Dead, c'est du Grunge à la Manufacture de Saint-Quentin dans l'Aisne. Le 18 avril à 19h30, concert de Bad Trip, c'est du Shock Rock. November, c'est du Rockin' Hardcore. Et des Croûtes, c'est du Punk Metal au Zicodrome de Compiègne. Le 25 avril à 20h, concert de Gogol Premier, c'est du Punk. De Mitridate, c'est du Punk Grunge au Fury Défendu à Rouen. Voilà, après cet agenda concert Made in Normandie, Made in Picardie, nous allons vous présenter une nouveauté 2026. Il s'agit du groupe de trash français venant tout droit de l'île de la Réunion, très influencé par Slayer, j'ai nommé L'Homor, qui nous présente leur second nouvel opus nommé Sabouk Rouge, signifiant les morts en créole, qui est sorti le 6 février 2026 chez Rockshot Records. Composé de 11 titres, chantés principalement en français, quelquefois en langue créole, mais aussi en anglais, enregistré et mixé par Sébastien Camille, à qui on doit entre autres quelques albums d'Acode, Achiavel, Death Decline ou encore Earth Attack, mais aussi Gorgone, masterisé par Kai Stanenberg. Ce nouveau disque est composé de sonorités trash old school et trash plus moderne, avec ses riffs bien speed, acérés et dévastateurs, du mid-tempo assassin, une ambiance oppressante, une accélération de pure folie, des rythmiques ultra véloces rehaussées, un chant vindicatif et une musique très brutale. Les sujets traités dans cet album sont la viande, les sanctuaires, d'une journée radieuse pour un vampire, de la haine, de névrose, de truand, de la brute et du bâtard, d'une ceinture rouge, d'une tante qui fait des étincelles, de l'esclavage, de serial killer et d'un plus particulièrement nommé Karl Bazram, donc ayant sévi durant les années 20 aux États-Unis. De la haine religieuse, du cannibalisme, de courses de voitures illégales et au rodéo urbain organisé sur l'île par des amateurs de vitesse, mais ça bien sûr c'est interdit, d'expériences de tournée amusantes et bien d'autres sujets encore. Voilà, afin de connaître toute l'actualité du groupe, allez jeter un œil sur leur site web officiel www.lomor.re. Sachez que L'Homor sera en en concert le 21 février 2026 à la Cité des Arts à Sainte-Clotilde à La Réunion. Après avoir parlé de l'eau mort, passons tout de suite à la musique et découvrons ensemble les titres Meet Your Meat et La Haine. Extrait de l'album Sabouk Rouge qui est sorti le 6 février 2026 chez Rockshot Records. Prenez-vous ça dans les fouilles, voici l'eau mort dans la collatérale d'Amage émission et surtout restez branchés sur l'antenne de Radio Principe Actif.

0: Donc là, vous avez bien pu entendre que j'ai ouvert la gorge en premier, puis appliqué la contraction qui a donné cette petite saturation.
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2: Vous êtes toujours à l'écoute de l'émission Collatéral d'Amène sur Radio Principe Actif 102.4 FM. Bienvenue à vous si vous nous rejoignez dans cette troisième partie d'émission. Vous venez d'écouter dans l'émission le groupe Lomor avec les morceaux Meet Your Meat et La Haine, extrait de ce magnifique album nommé Sabouk Rouge, qui est sorti le 6 février 2026 chez Rockshot Records. Passons tout de suite à l'actualité métal. Que s'est-il passé dans la vie de vos groupes favoris? Les news insolites, les sorties d'albums et de clips pour 2026, l'actualité métallique, c'est ce que nous allons savoir tout de suite dans cette rubrique. Silosis vient de faire paraître le clip Lacération, visible sur toutes les plateformes de musique et de vidéos en ligne. Lors d'un concert en Allemagne, le chanteur de The Exploited a fait un malaise et s'est effondré sur scène. Ce serait dû à une grippe et à une déshydratation. Plusieurs dates ont été annulées, mais le reste de la tournée n'est pour l'heure pas encore annulé. Bon rétablissement à Wati. In Flames est en studio pour l'enregistrement d'un 15e album. C'est une affaire à suivre de très près. Koyo, groupe de hardcore emocore US, sortira son second album le 8 mai prochain. Il aura pour nom Barelli Air. Et on sait déjà qu'on retrouvera sur cet album Sammy du groupe Drain, c'est un groupe de hardcore US, et Marissa de Flesh Waters en invité sur cet album. Glosson revient avec un nouveau line-up et aussi un nouvel album qui est en cours de mixage. Pour patienter, le groupe vient de sortir le titre Change, écoutable sur le site Bandcamp. Pogo Car Wash Control arrête. Il y aurait un désaccord au sein du groupe. Une tournée était prévue à partir de février-mars, mais malheureusement, elle est annulée. Joshua Trevis confirme son départ et met fin à près de 10 ans de collaboration avec Emur. Joshua avait rejoint Emur en 2016, suite au départ de l'ensemble des membres historiques du groupe, à l'exception du chanteur Frankie Palmeri. Selon les échanges rapportés, Joshua Trevis a précisé qu'il n'existait aucune animosité entre lui et les membres de Emur. Il aurait même indiqué être disposé à aider à l'enregistrement et à la production du prochain album du groupe, sans toutefois confirmer si ses compositions qu'il aurait écrites dans le passé seront conservées. Parallèlement, Joshua Trevis demeure actif au sein de The Tony Danza Tap Dance Extravaganza. Le groupe travaille actuellement sur son premier album depuis 2012, pour lequel le guitariste a confirmé être en phase d'écriture et de pré-production. Voilà pour l'actualité métal, passons tout de suite au disque sorti tout droit du grenier. Nous vous avons sélectionné le groupe Bruriria, spécialisé dans le groove metal, et qui nous propose leur premier album nommé Razia Odiada, qui est sorti en 95 chez Roadrunner Records. Qui sont les Bruriria? Déjà, le nom Bruriria signifie sorcellerie en espagnol. Il s'agit d'un groupe culte mexicain, créé par Dino Cazares, ex-compositeur et guitariste de Fear Factory, cultivant une imagerie de terroriste chicanos, avec ses foulards et ses machettes, abordant les thèmes de l'anarchie, de la drogue, de Pablo Escobar, du terrorisme, de l'immigration, de la corruption, du satanisme, de la politique, de la révolution. Tout ceci en utilisant la langue maternelle de l'inventeur de la paella. L'assaut commence par une attaque cinglante pour la proposition 187 du gouverneur de Californie, Pete Wilson, qui empêchait les immigrants mexicains et sud-américains de l'État de bénéficier de l'aide sociale, des soins médicaux et de l'éducation. Les membres jouent masqués, utilisent des pseudos, gardent leur anonymat, si bien qu'il est impossible de faire un historique des différents line-up qui ont existé. Leur musique est une méga partouze entre plusieurs genres musicaux, entre le death, le thrash, le grind en passant par le power metal, le punk hardcore. C'est entre Napalm Death, Fear Factory, Sepultura et Soulfly. Le chant guttural de Juan Bruro est d'une force phénoménale. Il utilise un timbre de voix grunt entre le death et le hardcore, si vous voulez. Il sait se démarquer de son phrasé non monocorde, limite chanté, et il prononce l'espagnol comme Rammstein prononce l'allemand. Et ses changements de tempo, passant d'un mi-tempo à des accélérations punk hardcore, donnant un réel plus à cet album. Il y a aussi des riffs de guitare assez puissants, rapides, une rythmique bien lourde, bien pachydermique et surtout très brutale, des ambiances tantôt sombres et rageuses à la fois, tantôt limite festive avec ce côté « Hey Pepito !» plutôt fun. Il y a aussi de nombreux samples qu'on peut entendre sur cet album. La pochette représente une une photographie du sous-commandant Marcos, porte-parole et chef de l'armée zapatiste de la Libération nationale, étant une faction révolutionnaire, politico-militaire, basée à Chiapas, l'un des états dont les habitants sont parmi les plus défavorisés du Mexique. Pour en savoir un petit peu plus sur Brujeria, allez jeter un œil sur leur site web officiel, www.brujeria.com. Il n'y a pas de concert pour le moment, c'est une excellente galette qu'on vous propose de découvrir avec les titres Colas de Lata et Revolution, extrait de l'album Raza Odiala qui est sorti en 95 chez Roadrunner Records. Voici Brujeria dans la collatérale Damage émission. Alors surtout, restez branchés sur l'antenne de Radio Principe Actif, ne bougez pas et prenez ça dans les fouilles, les kids, ça va vous ravager les

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3: Vous êtes toujours à l'écoute de l'émission Collatéral de la Mèche sur Radio Principe Actif. Bienvenue à vous si vous nous rejoignez dans cette dernière partie d'émission. Vous venez d'écouter le groupe Bruriria avec les titres Coras de Latas et Revolution, un extrait de l'album Razia Odiada, sorti en 1995 chez Roadrunner Records. Passons tout de suite à la quatrième chronique disque, donc troisième nouveauté métallique qui vous ramène les tympans. Nous vous avons sélectionné le groupe allemand AQMFD, spécialisé dans l'électrométal Indus, qui nous présente leur 24e nouvel album nommé Enemy, qui est sorti le 6 février via Metropolis Records, dont l'artwork a été réalisé par Indian Hug, alias Brut. Un communiqué de presse nous a annoncé la société est en miettes, le fascisme est à la mode, et dans ce contexte où l'altérité est désignée comme un ennemi à abattre. Le groupe endosse fièrement ce rôle d'opposant au régime autoritaire, liberticide, discriminant, thématiquement parlant, ennemi s'inscrit dans la lignée de l'actualité mondiale avec des paroles qui interrogent sur les structures du pouvoir, la polarisation politique et le climat social. Une constance dans l'œuvre de ce groupe qui a souvent abordé des sujets sociopolitiques à travers un prisme satirique et agressif. Le climat de début d'album est déterminé à se dresser contre l'oppression, un hymne revendicateur et rassembleur. Le chanteur scande les beats accrocheurs qui nous mettent au pas. Le guitariste Tidor apporte à la fois son mordant et ce groove halluciné. Comme sur le morceau Oubliette, qui est un titre assez simple mais diablement efficace, où Lucia propose la touche de douceur avec une rythmique vive et entêtante, digne des plus grands nightclubs gothiques. L'ambiance reste martiale alors que le chant de Lucia apporte sa mélancolie. Le titre L'État, avec sa rythmique impitoyable et son texte scandé en français, donc ça dit à peu près « L'État, c'est moi, je suis la loi, le droit, le roi, qui embrasse la norme et ferme ta gueule, lourdeur industrielle et un petit clavecin par lequel QMFDM semble taquiner les pulsions royalistes de nous autres mangeurs de grenouilles. » Le morceau « L'État » assombrit considérablement l'atmosphère avec des riffs pesants qui contrastent avec la basse dansante mais qui s'associent parfaitement avec le chant répétitif et oppressif. Là encore, interprété en français. Annabella, associée depuis un moment avec le groupe, notamment sur scène, a écrit et composé son premier titre, nommé You, auquel son chant pop confère un dynamisme avec des émotions nuancées très réussies. Outer National Intervention mélange ovni et géopolitique, alors que les sons de Térémine, tout d'abord sortis d'un film de SF des années 60 qui survole une énergie punk vivace, du fun, de l'ironie, du punch, des sonorités indus, bref, un retour aux racines métal avec une rythmique frénétique et des bruits très inquiétants. Gun Carter Sue, morceau instrumental avec sa saturation féroce, avec ses interventions bruitistes et autres libertés guitaristiques. Avec des riffs incisifs, un titre partant musicalement dans tous les sens, il y a un peu de métal, il y a un peu de musique industrielle, il y a un peu de blues et il y a un peu de rock aussi. La glaçante The Second Coming, titre assez sombre, angoissant, avec cette ambiance à la fois sinistre et hypnotique, au passage atmosphérique et aérien, et au contour techno-mystique. Aokai, qui surprend avec ses claviers rétro dignes des années 80. Stablehate 2.0, avec un passage bien lourd, bien pachydermique, et avec ses riffs groovy et cette rythmique très dansante. Catch and Kill, titre où la vocaliste passe d'un chant très calme à des passages très accrocheurs. Bref, comme vous l'avez compris, un excellent album que nous vous conseillons de découvrir. C'est ce que nous allons faire dans quelques instants. Afin de connaître toute l'actualité du groupe, allez jeter un œil sur leur site web officiel aqmfd.com. Sachez que le groupe sera en concert le 25 avril 2026 au Zik New World à Las Vegas, le 6 août 2026 au Columbia Theater de Berlin, le 8 août 2026 à Leipzig, le 9 août au Mera Luna Festival en Allemagne, le 11 août à Oberhausen, le 4 mars au Lucerna Music Bar à Prague, le 15 mars 2027 à Cologne, le 17 mars 2027 toujours au Petit Bain à Paris, le 20 mars 2027 au Legend Club de Milan et enfin le 25 mars 2027 à Dresden. Après avoir parlé de EQMFD, passons tout de suite à la musique et découvrons ensemble les titres. Outer National Intervention et Gun Carter Sue, extrait de ce magnifique album nommé Enemy, qui est sorti le 6 février 2026 via Metropolis Records. Prenez-vous ça dans les fouilles, les métalleuses, les métalleux, les blackeux, les blueseux, les punk, les noiseux et les auditeurs, les auditrices. Voici AQMFD dans la Collateral Damage émission. Nous, on va se retrouver dans 2 semaines avec encore plus de nouveautés métalliques à vous faire découvrir. Ouais, ouais, ouais. On vous fait plein de gros bisous, 100% quepon, 100% rock'n'roll, 100% métallique. Et on vous dit à dans 15 jours. Bye bye les kids. Et surtout, restez branchés sur l'antenne de Radio Principe Actif.

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0: 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Des chroniques sur le thème de l'orientation des jeunes filles. Un reportage et un interview sur Corinne Berbet. Une interview sur Marine de l'association Nous Toutes. Des jeux sur le thème des siècles des Lumières. Un micro-trottoir et une chronique sur le nom des femmes scientifiques sur la Tour Eiffel. Des infos sur l'effet Matilda et quelques femme scientifique, et pour finir, une chronique sur Sophie Ademo.
1: Bonjour à toutes et à tous. Donc aujourd'hui, on va vous parler de la météo de ce week-end. Donc samedi 14 février au matin, on a du vent qui est en direction du sud, entre 20 et 40 km par heure, un peu de soleil et une température de 5 degrés. Dans l'après-midi, on a toujours un peu de vent en direction du sud-est, toujours entre 20 et 40 km par heure. Il y a toujours un peu de soleil, mais on a 6-7 de degrés. Dans la soirée, on a du vent qui part en direction du nord avec 3-4 de degrés. Et pour finir, dans la nuit, on a du vent qui est en direction du nord avec 1 degré, avec un ressenti de moins 2 degrés, donc une probabilité de neige. Samedi 14 février, la journée de la Saint-Valentin, le soleil se lèvera exactement à 8h04 et se couchera à 18h14. Bonne Saint-Valentin à tous, j'espère que vous avez bien préparé votre soirée.
2: Bonjour à tous et à toutes. Dimanche 15 février, au matin, il y a de la pluie et des nuages entre 4 et 5 degrés. Il y a du vent en direction du nord entre 30 et 50 km par heure. Dans l'après-midi, il y a de la pluie et des nuages entre 6 et 7 degrés. Il y a du vent en direction de l'est entre 25 et 60 km par heure. Dans la soirée, il y a de la pluie et des nuages entre 7 et 8 degrés. Il y a du vent en direction de l'est entre 25 et 60 km par heure. Pour finir, il y a de la pluie et des nuages entre 7 et 8 degrés. Il y a du vent en direction de l'est entre 25 et 60 km par heure. Dimanche 15 février, le soleil se lèvera exactement à 8h02 et se couchera à 18h16. Voilà toutes les informations de ce week-end. Bon week-end à tous et joyeux Saint-Valentin.
3: Bonjour à toutes et à tous. Nous allons aujourd'hui vous parler de femmes de science jusqu'à maintenant inconnues qui ont pourtant eu des rôles très importants dans notre histoire.
4: Nous sommes donc partis en quête de réponses pour savoir si les gens connaissaient ces femmes.
5: Est-ce que vous connaissez des femmes scientifiques en particulier ?
6: Oui, certaines. Marie Curie.
4: Est-ce que vous voulez bien me donner des noms de femmes scientifiques ?
7: De femmes scientifiques de maintenant ou d'il y a longtemps ?
4: Les deux.
7: Alors, maintenant, Claudie Aigneret, Sophie Adenau. Et avant, je pense qu'il y avait Marie-Anne Lavoisier, Laura Bassi, Sophie Germain,

0: Émilie du Châtelet. Marie Curie.
1: Marie Curie.
2: Marie Curie. Sa fille Irène Joliot Curie. Qu'est-ce qu'il y a encore? Après, je vois pas.
3: Alors, je suis professeur de lettres, hein, donc ça va être limité. Je connais Marie Curie. Irène, je crois, Joliot Curie. Toute la famille Curie. Et je crois que c'est à peu près tout. Il faudrait que je réfléchisse longuement et on n'a peut-être pas trop le temps.
1: Marie Curie, je crois. Et après, sinon, je ne connais pas.
4: Oui, la fille de Marie Curie. Et le couple Lavoisier.
5: Lavoisier. Et Marie Curie.
6: Le couple Lavoisier et Marie Curie.
7: Marie Curie, je connais que ça.
8: Marie Curie.
9: Sa fille.
10: Tu sais ce qu'elle a fait?
9: Non.
11: Oui, Marie Curie, Louise Dupin.
12: Louise Dupin, Émilie du Châtelet, Olympe de Gouges, Marie Curie, Madame Lavoisier.
0: Marie Curie.
11: Marie Curie.
0: C'était une chimiste.
11: Vous connaissez
0: la découverte du radium et du polonium.
11: Est-ce que vous pourriez nous donner des noms de femmes scientifiques, si vous en connaissez, bien sûr?
13: Oui, il y a Marie Curie, Claudie Aigneré.
14: Marie Curie. Je ne connais pas d'autres à part Marie Curie, mais...
5: C'était des exemples de leurs travaux.
0: Elles ont travaillé dans les mathématiques, elles ont travaillé en sciences physiques. Et elles ont traduit des ouvrages écrits par des hommes. Et aujourd'hui, Claudie Aigneré et Sophie Adnaud, ce sont des astronautes. Elles vont dans l'espace.
1: Oui, elle a travaillé, il me semble, sur tout ce qui est... elle a travaillé sur les radios, sur les concepts de radiographie. Elle en est morte, d'ailleurs. Elle a travaillé sur tout ce qui était énergie...
2: Marie Curie, c'est surtout sur la radiation.
3: Alors, je sais que Marie Curie a travaillé sur la radioactivité, sans protection, qu'elle en est morte, et c'est à peu près tout, vraiment. Mes connaissances sont limitées.
1: Elle a fait des vaccins.
6: De Marie Curie, la radioactivité.
7: Marie Curie, par exemple, elle a inventé la radioactivité. Elle a inventé la radioactivité.
11: Marie Curie, je sais qu'elle a découvert la bombe nucléaire. Enfin, elle a... En fait, elle a découvert la radioactivité, mais c'est plutôt son mari qui l'a aidée dans son travail. Je sais qu'elle n'a pas tout découvert, mais en tout cas, je sais aussi qu'elle est morte à cause de ça. Donc, elle est décédée de sa propre découverte. Donc, voilà.
13: Marie Curie est connue pour avoir découvert la radioactivité. Claudie Aigneré a été la première femme à aller dans l'espace.
5: Quels travaux vous ont le plus impressionné?
0: Laura Bassi, qui est une mathématicienne italienne, parce qu'elle a été la première prof de fac à Bologne, et en même temps, elle avait aussi 6 enfants.
1: Ça a été une découverte extrêmement importante, et c'est un pas, ça nous a permis de découvrir, là, notamment travailler sur le radium, c'est découvrir surtout des maladies, ça a fait avancer la science, c'est exceptionnel ce qu'elle a fait.
13: Surtout la découverte de la radioactivité, parce que ça a été quand même un long travail, beaucoup d'heures passées en laboratoire, elle a travaillé avec détermination pendant un long moment, et je trouve ça admirable. Je ne sais pas si je serais capable de faire ça, parce que c'est un dévouement. Elle a passé sa vie à faire ça. Et je ne sais pas, moi, si je serais capable d'autant de dévouement.
5: Nous avons donc remarqué qu'avec notre micro-trottoir, que beaucoup d'élèves et de professeurs ne connaissaient que Marie Curie pour ses travaux sur la radioactivité et que la plupart des gens n'ont pas beaucoup ou peu de connaissances sur d'autres femmes scientifiques.
11: On peut y citer Émilie du Châtelet du XVIIIe siècle, qui était connue pour sa traduction des Principia Mathematica de Newton.
5: Ou encore Katia Kraft, qui était volcanologue et a réalisé des films et des vidéos des éruptions volcaniques permettant de vulgariser la volcanologie et de sensibiliser le public aux risques volcaniques.
11: Et bien sûr, Sophie Adnaud, notre astronaute française, qui part aujourd'hui rejoindre la Station Spatiale Internationale pour 9 mois. Nous avons une pensée pour elle.
5: Pour conclure, nous espérons que nous vous avons permis de découvrir d'autres femmes scientifiques célèbres et de constater qu'il n'y a pas que les hommes qui ont contribué à l'évolution de la science.
9: Nous passons donc le relais à Kelly, Sarah et Léo.
15: Bonjour à tous, aujourd'hui nous allons nous intéresser à Véronique Duchazeau-Bénex, professeure de sciences dans le collège Les Sept Épis à Saint-André-de-l'Eure. Elle nous enseigne les sciences dans la joie et l'amusement. Nous adorons ses vidéos de dissection d'animaux. Kelly, Sarah et moi allons l'interviewer pour comprendre ses idées et opinions sur les femmes des sciences. Quel a été votre parcours en tant que professeur avant d'arriver au collège? Combien d'années avez-vous étudié les sciences?
16: Bonjour à tous. Alors, pour étudier les sciences, j'ai commencé par 2 ans d'études à Créteil. Avant, ça s'appelait un DOG de biologie. Et après, je suis partie à Jussieu. J'ai fait ma licence, ma maîtrise et une année de prépa à agrégation pour faire professeur de SVT.
15: Vous sentez-vous comme une femme scientifique? Pourquoi?
16: Alors oui, je me sens comme une femme scientifique. Je ne sais pas si les deux mots vont forcément ensemble ou pas forcément ensemble. Enfin, en tout cas, je me sens comme un professeur bien dans ses baskets.
5: Qui est votre femme scientifique préférée? Pourquoi?
16: J'ai pas de femme scientifique préférée. Par contre, j'ai eu une prof de biologie qui m'a beaucoup inspirée quand j'étais moi-même lycéenne. Et c'est peut-être grâce à elle, d'ailleurs, que je suis devenue professeure. Mais après, j'ai pas de nom de femme scientifique plus inspirante que d'autres.
5: Qu'est-ce qui vous a amené à faire de la science au collège?
16: Alors le collège, j'étais pas là au début. Au début, j'étais professeure en prépa, j'ai été professeure en lycée, et puis après, j'ai suivi mon mari quand j'ai fait une mutation. Donc lui, il était normand, mais moi, j'étais de la région parisienne. Et donc après, je suis arrivée au collège et je m'y suis bien plu.
5: Selon vous, les femmes scientifiques sont plus fortes que les hommes selon leur parcours?
16: Je pense pas qu'elles soient plus fortes. Par contre, elles doivent être plus pugnaces parce que souvent les femmes ont plus de choses à prouver. Ça reste encore une société un petit peu patriarcale où il y a plus de reconnaissance facilement pour les hommes que pour les femmes. Et peut-être qu'il faut plus se battre quand on est une femme.
5: Pensez-vous que la science est une forme d'art?
16: Alors, c'est pas moi qui vais dire le contraire parce que je fais quand même beaucoup d'art à côté. Je peins, je fais de la couture, je fais de bricolage. Donc oui, c'est pas incompatible. Je pense qu'on peut exprimer de l'art effectivement à travers les sciences. Quand on fait des jolies dissections, par exemple.
5: Faut-il, pour être connue en tant que femme dans les sciences, travailler plus dur que les hommes scientifiques?
16: Mais c'est un petit peu comme tout à l'heure, oui, enfin plus dur, je sais pas, je pense qu'il faut s'accrocher. Il faut s'accrocher davantage parce que il y a encore beaucoup de préjugés sur les femmes qui font des études et qui ont un cerveau. Et donc des fois, il faut se battre un petit peu plus.
5: Pensez-vous que les sciences peuvent tout expliquer? Pourquoi?
16: Tout expliquer, je sais pas, mais donner envie de découvrir et donner envie de comprendre et avoir envie aussi d'être tolérant par rapport à la diversité qui existe sur Terre, entre nous, j'espère que les sciences, ça donne envie de ça, ouais.
5: Comment entretenez-vous le lien prof-élève?
16: J'essaye d'être toujours de bonne humeur, même quand je ne le suis pas. J'essaie d'écouter mes élèves au maximum. J'espère être toujours là pour eux quand ils ont besoin. Ma porte est quand même globalement toujours ouverte. Donc c'est comme ça que j'essaie d'entretenir ce lien.
5: Pensez-vous que ce lien aide les élèves à mieux comprendre votre matière?
16: J'espère qu'au moins ça leur donne envie de venir en cours de SVT et qu'ils sont contents de me voir au moins 1h30 par semaine, même s'ils accrochent pas forcément avec la matière. Au moins qu'ils sont contents d'avoir cette culture générale et cette envie de découvrir.
5: Pour vous, des filles qui suivent votre cours peuvent avoir envie de s'orienter dans les sciences après le collège?
16: Eh ben oui, figure-toi que j'ai des exemples quand même tous les ans d'anciennes élèves qui reviennent me voir. Donc j'ai eu une élève qui a été subjuguée par une expérience que j'avais faite sur la transmission du sida et donc du coup elle a décidé de devenir professeure de SVT. J'ai une élève que j'ai rencontrée il n'y a pas très longtemps qui elle s'est dirigée vers les sciences parce qu'elle m'avait eu aussi. Donc c'est une reconnaissance, c'est toujours super émouvant en tant que professeur quand on a ce genre de retour.
5: Portez-vous le même regard sur les filles que les garçons dans votre cours? Pourquoi?
16: Oui, j'ai le même regard sur les deux parce que j'ai pas de préférence pour les garçons ou pour les filles. Je pense que les deux peuvent réussir et les deux sont attendrissants dans leur façon d'appréhender la vie.
5: Pour vous, les filles suivent-elles mieux le cours que les garçons dans votre matière? Pourquoi?
16: Les filles sont souvent plus studieuses que les garçons au collège. C'est l'âge qui veut ça, certainement. Mais elles sont plus attentives, elles prennent plus de notes, elles révisent davantage les contrôles. Alors que les garçons ont quand même tendance à se laisser vivre plus facilement.
5: Eh bien, merci beaucoup à Madame Duchesse-Aubénex d'avoir accepté d'être interviewée.
16: Merci.
5: Et d'avoir répondu à nos questions. On retrouve maintenant Jalan et Mathis.
17: Bonjour, je suis Jalan et avec Mathis, on va vous parler chiffres.
6: Et Jalan, tu te rends compte, on est déjà en 4e. Il va falloir la penser à notre orientation de l'année prochaine. Tu sais ce que tu aimerais faire, toi?
17: Oui, je réfléchis, j'hésite entre esthéticienne, coiffeuse, décoratrice d'intérieur ou alors infirmière.
6: Ah mais Jalan, tu sors du Moyen-Âge, les choses ont changé maintenant. On est au 21e siècle. Tu pourras devenir ce que tu veux, tout est possible, avec de la motivation. Tu pourras être mécanicienne, PDG, médecin ou même présidente.
17: Alors on est allé regarder les chiffres et on s'est aperçu que les filles et les garçons ne font pas du tout les mêmes choix. Et on peut même vous expliquer pourquoi. Aujourd'hui encore, les filles s'en rendent beaucoup moins dans les études de sciences. À la fin de la classe de seconde, par exemple, 70% des garçons choisissent les maths et seulement 50% des filles. Et 17% seulement des bachelières poursuivant des études optent pour des disciplines scientifiques contre 44% des garçons. Et c'est pareil en sciences numériques et informatiques, il n'y a que 3% des filles qui le choisissent contre 18% de garçons.
6: C'est étonnant tout ça.
17: C'est surtout parce qu'elles n'osent pas y aller, il y a encore des stéréotypes de genre et beaucoup pensent qu'il y a des métiers d'hommes et des métiers de femmes et qu'elles ne réussiront pas. C'est pour cela que l'on n'a encore que 24% des femmes chez les ingénieurs.
6: Eh bien, à partir de maintenant, ça va changer.
17: Après la pause musicale, on va écouter une interview d'une chercheuse et enseignante.
18: Par exemple.

0: introspectif. Une rediff, quoi.
1: Bonjour, nous venons d'écouter Viril de Suzanne. Je m'appelle Tom et je suis accompagné de Thibaut, Anaï, Lilou, Julien et un autre Tom. Nous allons vous parler de Corinne Barbé, chercheuse et professeure de biologie, qui eut la gentillesse de nous accueillir dans son laboratoire à l'UIT d'Évreux, dans lequel nous avons posé des questions. Voici tout de suite notre reportage.
2: Bonjour, Corinne. Alors, en fait, le labo, il est derrière le bâtiment. Donc, bon, il y a un petit... Enfin, il y a pas très loin, mais il y a un petit peu de marche. Sinon, on peut traverser là, ce sera plus court.
3: Et ben, c'est parti. Du coup, je suis Camille Pinson. On s'est eu au téléphone toutes les deux.
2: C'est vrai.
3: Donc, il y a ma collègue...
4: Nous entrons dans le laboratoire.
3: Les élèves. Donc, on a emmené les six. Il y a les trois qui vont... poser des petites questions aujourd'hui, et les trois, vous allez prendre la vie. Comme ça, vous pourrez aussi parler avec eux si vous avez un
5: Il y a deux ailes du bâtiment avant le laboratoire, nous sommes dans la cour.
6: Eh oui, messieurs. Enregistrez pas.
5: Nous allons rentrer dans une partie qui s'appelle l'aile G, amphi 3.
2: Allez, allez-y. Merci.
5: Merci.
2: La porte qui est cachée là.
5: Ok. Il y a une porte cachée. On va enfiler des pouces bientôt. Elle nous l'a dit. Oui. Les escaliers qui descendent.
2: Alors, pour monter jusqu'au deuxième.
5: Ok.
7: C'est là-haut,
5: quoi. Une salle qui s'appelle la salle 1227, accès au laboratoire.
2: Donc là, on va rentrer dans un sas avant de rentrer véritablement dans le labo. Et pour cela, avant, on est obligé de mettre une blouse.
5: Okay.
2: Donc voilà.
1: Excusez-moi, ça sert à quoi de porter des blouses du coup dans le laboratoire?
2: Ah, alors ça c'est pour protéger le manipulateur. Parce qu'on travaille sur des bactéries, mais des bactéries, alors moi plutôt des bactéries bénéfiques, mais j'ai des collègues qui travaillent sur des bactéries pathogènes. Alors chez surtout les immunodéprimés. Alors c'est pas ils sont pas très très pathogènes, faut être immunodéprimé pour développer une maladie. Mais bon, voilà, c'est bien de se protéger. Et puis aussi, on travaille avec des produits chimiques. Je vais vous montrer à l'extérieur. Enfin, je ne veux pas faire rentrer dans la salle, mais vous montrer à l'extérieur que voilà, on utilise pas mal de produits chimiques et il faut se protéger aussi contre les produits chimiques.
1: D'accord.
2: Parce qu'on fait de la biologie, mais on a beaucoup besoin de la chimie aussi pour extraire des molécules, identifier des choses. Donc vous voyez que le laboratoire il est divisé en plusieurs pièces et chaque pièce a sa propre thématique. Alors soit la microbiologie, la première...
8: C'est pas cette pièce-là, mais...
2: Là, c'est une salle vraiment de microbiologie. Il y a un PSM, donc je ne sais même plus ce que veut dire PSM. En fait, c'est pour, l'objectif du PSM, c'est pour protéger le manipulateur, mais aussi être dans des conditions stériles.
8: Okay.
2: Vous pouvez peut-être rentrer, sortir. C'est un appareil qu'on appelle PSM et qui va permettre de travailler dans les conditions stériles. Pour ne pas que nos bactéries, parce qu'on travaille sur une seule bactérie en général, et pour ne pas que nos bactéries soient contaminées par d'autres bactéries. Donc ça, un PSM, et ça, c'est les incubateurs. Incubateurs, donc ça veut dire qu'en fait, on va mettre en culture les bactéries. Dans différents récipients qu'on va appeler des herlaines. Donc là, en fait, on ensemence les herlaines sous le PSM ici. Et ensuite, on va les incuber là à différentes températures en fonction de la bactérie. Donc là, on a 37 et on a des Escherichia coli, peut-être que vous connaissez. Dans l'intestin, notre intestin. Après, sinon, on a des paillasses classiques avec différents matériels. Ça, c'est qu'on appelle une centrifugeuse pour pouvoir, ce qu'on appelle, culotter les bactéries pour pouvoir travailler dessus après. Enlever le milieu de culture et travailler que sur les bactéries.
5: Il y a des choses qui ressemblent à des frigos, d'autres à des fours. Aussi, il y a des choses comme on se sert à la cantine, qui ressemblent à des réfectoires. Aussi, il y a nos tables de physique-chimie avec des incubateurs. Voilà.
2: Et voilà, ça c'est vraiment une salle typique de microbiologie avec un PSM où j'ai retrouvé ces postes de sécurité microbiologique et aussi donc différents incubateurs en fonction, enfin on va régler la température, l'agitation, parce qu'il y a des bactéries qui ont besoin d'oxygène, donc c'est pour ça qu'on met de l'agitation. D'autres bactéries, au contraire, pour lesquelles l'oxygène est toxique. Et on va régler aussi la température, parce qu'il y a des bactéries qui vont plutôt croître à 37 degrés, d'autres à 30, à 35. Voilà, ça dépend de leur environnement.
4: Vous voulez qu'on continue ?
2: Après, il y a certaines... Alors, cette salle-là, c'est pareil. Je ne sais pas si c'est vraiment utile. C'est aussi une salle spécialisée aussi pour la microbiologie. Donc là, PSM aussi. Ce qu'il n'y a pas dans l'autre pièce, c'est qu'en fait, on a des appareils ici qui nous permettent de suivre la croissance. La croissance des bactéries en fonction du temps. Donc faire des cinétiques. Cinétiques de croissance, savoir si elles se multiplient rapidement ou pas, en fonction du milieu de culture aussi. Et puis de la température. Toujours la température de croissance.
5: Il y a beaucoup d'ordinateurs.
2: Les appareils utilisent plus pour la croissance des bactéries. Ils suivent au cours du temps.
5: Il y a beaucoup d'ordinateurs avec une grosse fraiseuse numérique et il y a encore un PSM qui ressemble à un réfectoire de cantine.
2: Ça va, vous comprenez là ?
5: Oui. Et encore, c'est encore une salle climatisée.
9: Voilà. Bon, là, il y avait des trucs, il y avait des problèmes.
2: Donc là, vous avez par rapport aux deux autres pièces, en plus, vous avez une hotte chimique, donc une sorbonne. Donc sous cette sorbonne, on va pouvoir manipuler différents produits chimiques. Donc surtout pour protéger le manipulateur.
5: Okay.
2: On va commencer par celle-là. Celle-là, je vais vous expliquer, mais je ne vais pas vous la montrer puisqu'il y a un produit cancérigène dedans.
5: Donc,
2: je vais pas vous montrer. Alors là, c'est plus une pièce pour étudier justement l'ADN que vous n'avez pas encore vu. Voilà, le matériel génétique de nos cellules, mais après, c'est vrai que si vous n'avez pas appris ça en cours, ça va être un peu compliqué de vous expliquer. Il y a aussi là, donc cet appareil-là, on l'appelle aussi un PSM. Alors là, c'est plus pour protéger les échantillons. L'ADN, on manipule l'ADN sous cet appareil-là et pour éviter d'être contaminé par d'autres molécules d'ADN aussi, on utilise cet appareil-là pour être un peu plus dans les conditions propres stériles. Là, c'est des appareils d'électrophorèse, mais c'est pareil, c'est plus compliqué à vous expliquer, c'est pour séparer des molécules d'ADN. Molécules d'ADN, ça vous dit rien l'ADN ? Non. Les chromosomes ?
9: Non.
2: Ah oui, oui. Bon, bah, vous avez encore plein de choses à apprendre. Donc là, pareil, un labo de microbiologie avec un PSM aussi ici, incubateur aussi ici, et puis les paillasses sur lesquelles on travaille. Moi, c'est la mienne, elle est là. Voilà, ça, c'est... c'est ma paillasse. Ici, on a chacun notre paillasse en vert, travaillé avec nos différents produits ici. On a chacun un placard, voilà, avec nos milieux de culture, les produits chimiques qu'on utilise, puis les différents tubes.
10: Vos élèves, c'est majoritairement des hommes ou des femmes?
2: Il y a un mix des deux. Voilà, autant des hommes que des femmes. C'est vrai qu'en biologie, j'ai l'impression qu'il y a peut-être un peu plus de femmes par rapport à...
10: Et vos collègues, c'est pareil?
2: Si on regarde ici, c'est vrai que je crois que parmi les enseignants-chercheurs, il y a plus de femmes que d'hommes.
10: Ok.
2: Ouais.
11: C'est vertigineux. Hein.
2: Ouais,
11: ça paraît
2: même. Ouais, c'est
10: quand on est dedans, ça va vite.
2: Mais oui, c'est ça, quand on est dedans. Hein.
10: Vous avez posé donc vos questions?
12: Oui. C'est bon pour vous, bien sûr?
2: Oui.
10: Ouais, je pense. Après, faut pas qu'on aille trop loin parce qu'en plus, vous allez commencer à parler de votre parcours et ce sera plutôt les questions
2: de
10: vendredi.
2: D'accord.
10: Lilou commence à stresser.
12: Non, c'est juste pour savoir, c'est tout.
2: D'accord. Ah oui.
10: Ouais.
2: D'accord. Vous me posez pas des questions trop difficiles, hein.
10: Non, c'est qui les trois vendredi?
12: C'est pas
2: nous. Ah, d'accord.
10: Est-ce que...
13: C'était trop génial d'avoir visité le laboratoire LUT. Mais aujourd'hui, nous avons la chance d'avoir notre invité spécial à nos côtés. Corinne Barbet, biologiste et enseignante à LUT. Je suis Julien, Tom et Lilou et nous allons poser des questions à Corinne Barbet. Bonjour Corinne.
14: Bonjour à tous.
13: Comment allez-vous?
14: Très bien. Très contente d'être ici.
13: Donc on va vous poser quelques questions sur vos orientations et sur votre filière que vous avez choisie pour faire biologiste.
14: D'accord, merci.
13: Donc, quelle filière avez-vous choisi lors de votre orientation?
14: Ah, alors moi j'ai plus un parcours biologie. Donc j'ai commencé par une licence de biologie, sciences de la vie et de la terre. Donc un bac plus 3. Et puis je me suis ensuite orientée plus vers la biochimie, biologie moléculaire, donc en première année de master. Au cours de ce master, j'ai eu la chance de pouvoir faire un stage vraiment très intéressant au CHU de Caen, donc sur la résistance des bactéries aux antibiotiques. Et c'est vraiment là que j'ai eu le déclic et je me suis dit, j'aimerais bien continuer justement dans le domaine des bactéries. Donc j'ai continué à l'université de Rennes, en fait, en master 2, donc j'ai changé de ville. Et j'ai fait un stage à l'INRA de Rennes. Alors toujours dans le domaine des bactéries. L'objectif c'était d'étudier un peu la diversité génomique des bactéries isolées de différents animaux pour essayer de voir un peu comment les bactéries sont capables de s'installer sur tel ou tel animal. Alors ces bactéries c'était les staphylocoques dorés qui provoquent malheureusement des maladies chez l'homme mais aussi chez les animaux. Et ce stage m'a vraiment plu en microbiologie et j'ai voulu poursuivre donc vers un doctorat. Donc j'ai cherché des offres de thèse donc pour pouvoir faire un doctorat ensuite. Et j'ai trouvé donc une offre de thèse, j'ai été recrutée à l'université de Caen donc pour travailler sur un autre sujet de recherche, mais toujours dans les bactéries. Sur des bactéries en fait qui provoquent des pneumonies chez le poulain. Et l'objectif donc c'était de caractériser les protéines produites par ces bactéries-là pour pouvoir développer des vaccins, pour lutter contre justement ces bactéries qui provoquent les pneumonies. Et ensuite, j'ai soutenu ma thèse et puis je suis partie, j'ai répondu à une offre plutôt à l'IUT d'Évreux, donc pour un stage postdoctoral. Et puis après, j'ai continué, il a duré quelques années, mon stage postdoctoral, et puis après j'ai passé les concours en fait pour être maître de conférence donc à l'IUT d'Évreux. Donc voilà, j'ai plus un parcours microbiologie vraiment orienté bactéries.
15: Ok, merci Corinne. À quelle université êtes-vous allée?
14: Alors, je suis allée à l'université. J'ai commencé à l'université de Caen. Parce que c'était pas très loin de chez mes parents. Je suis originaire en fait de Cherbourg, dans la Manche. Et puis après, pour me spécialiser un peu plus dans la microbiologie, j'ai décidé de rejoindre l'université de Rennes. Mais finalement, je suis quand même revenue à l'université de Caen donc pour un travail de thèse. Et puis là, maintenant, je suis recrutée. Les enseignants-chercheurs sont recrutés à l'université de Rouen, mais on est détaché en fait à l'UT d'Evreux.
15: D'accord. Est-ce que le fait d'être une femme a dérangé votre parcours ?
14: Alors, dans le domaine de la biologie, pas vraiment. En fait, j'ai pu vraiment avoir un parcours classique en étant une femme par rapport peut-être à d'autres filières. Je sais que c'est plus difficile dans certains domaines comme la physique ou les maths, mais en biologie c'est vrai qu'on a la chance de pas rencontrer ces problèmes d'inégalité homme-femme.
15: Bon, du coup, pour revenir un peu à ce que vous avez dit, du coup, quelle était la proportion de femmes et d'hommes lors de vos études et constatez-vous la même chose de nos jours ?
14: Proportion d'hommes et de femmes dans mon parcours, je dirais que c'était à peu près 50-50. Après, c'est vrai que j'ai l'impression que maintenant, c'est peut-être plus. Il y a peut-être plus de femmes en biologie que d'hommes. Alors, si je prends l'exemple de où je travaille là à l'UT, dans notre laboratoire, par exemple, il y a plus de femmes que d'hommes enseignantes-chercheuses.
16: Ok. Avez-vous déjà eu envie d'abandonner vos études à cause des stéréotypes ou du travail trop compliqué dans cette orientation ?
14: Non, parce que je pense que j'avais vraiment trouvé ma voie. C'est une passion. En fait, la recherche, c'est vraiment une passion. J'ai eu ce déclic là pendant mon premier stage là au CHU de Caen. C'est là que je me suis dit, je vais essayer, parce qu'après, c'est vrai que c'est des études qui sont aussi difficiles. Un parcours qui est long. Il y a beaucoup de choses à apprendre. Donc c'est un parcours qui est difficile. Mais j'ai réussi, je pense avoir atteint mon objectif et j'ai pas été forcément perturbée par les stéréotypes.
15: Pouvez-vous nous citer quelques femmes héroïnes dans les sciences qui vous ont inspiré ?
14: Oh là là là. Alors je suis désolée, je vais dire la même femme que je pense que tout le monde a cité, Marie Curie. J'ai pas révisé. Mais c'est vrai qu'on se rend compte que finalement on connaît beaucoup d'hommes du monde scientifique, et alors qu'il y a beaucoup beaucoup de femmes qu'on ne met peut-être pas assez à l'honneur.
15: Super. Quel poste occupez-vous ?
14: Alors, je suis enseignante et je travaille aussi en laboratoire, donc enseignante chercheuse en laboratoire. Donc je fais, alors c'est un double métier en fait. On enseigne j'enseigne à l'université de Rouen et puis aussi à l'UIT d'Evreux dans différentes formations. Et puis je travaille aussi en laboratoire, donc on a des projets de recherche à monter et puis des expériences à réaliser pour valider ou infirmer nos hypothèses scientifiques.
16: Pourquoi avez-vous choisi votre métier ?
14: Alors, j'étais pas forcément partie pour faire ce métier-là au départ. C'est vraiment au cours des études que je me suis plus spécialisée dans la bactériologie. Et c'est vraiment pas. Pourquoi je l'ai choisi ? Parce que c'est un métier qui permet d'apprendre énormément de choses. En fait, on acquiert de nouvelles connaissances tous les jours. Et puis, ce que j'aime beaucoup aussi dans ce métier, c'est le contact avec les étudiants. Le fait de pouvoir partager notre expérience. Et puis de transmettre aussi nos connaissances donc à des plus jeunes, ça c'est vrai que c'est super.
15: Avez-vous déjà rencontré des problèmes à votre poste ?
14: Alors des problèmes. Alors c'est peut-être le fait qu'on ait un double métier, enseignant et puis chercheuse. En fait, il faut savoir concilier les deux. C'est de l'organisation, c'est pas forcément toujours facile de passer de l'un à l'autre. Le matin, on va faire des enseignements. L'après-midi, il faut se remettre à la paillasse pour faire des expériences. Il faut que le cerveau suive aussi. C'est vrai que c'est pas forcément facile de passer de l'un à l'autre, vice-versa.
15: Ok. Avez-vous déjà souffert des stéréotypes par rapport à votre métier? Par exemple, est-ce que vous n'êtes pas capable ou des trucs dans le genre?
14: Alors heureusement pour moi, peut-être par rapport à d'autres, d'autres personnes, j'ai pas été confrontée à ce type de problème au niveau des inégalités hommes et femmes, même au niveau du salaire. C'est vrai que nous, on a la fonction publique, c'est des grilles qui sont définies. Donc il n'y a pas, on ne rencontre pas ce type de problème. Et même par rapport aux stéréotypes, c'est vrai que par exemple au labo, le directeur du labo, c'est une directrice de labo. Et c'est pas forcément toujours le cas, notamment dans les d'autres filières, comme en physique et en maths, a priori c'est plus compliqué de gravir les échelons.
16: Ok. Être une femme est-il dérangeant chaque jour et est-ce que c'est toujours le cas aujourd'hui?
14: Oh là là, bah non. Oh non, bien au contraire. Oh non, non, non, pas du tout dérangeant. On peut s'épanouir en tant que femme dans son métier ou en tant que maman aussi. C'est pas du tout dérangeant.
17: Merci Corinne. Nous vous remercions. Nous remercions Corinne Barbet, chercheuse et enseignante à l'IUT d'Évreux. Nous laissons place à l'interview de nos camarades.
18: Bonjour, aujourd'hui nous recevons Marine de l'association Nous Toutes.
19: Bonjour Marine.
20: Bonjour.
19: Comment allez-vous?
20: Très bien, et vous?
19: Très bien. Quand votre association a été créée?
20: Alors, Nous Toutes, c'est un collectif féministe qui a été mis en place au National en 2018.
19: Bonjour. Pourquoi Bonjour. L'avoir créé?
20: Alors, au début, il a été créé au niveau du national pour parler notamment des violences sexistes et sexuelles que vivent principalement les communautés des femmes et des enfants. Et puis aussi, du coup, pour lutter contre les discriminations en général. Et suite à ça, quelques années plus tard, des collectifs locaux se sont mis en place. Et donc, par exemple, moi, je fais partie du local de l'heure, donc de Nous Toutes 27.
18: Combien de personnes sont engagées dans l'association?
20: Alors, ce sont des activistes bénévoles, donc ça va, ça vient. Et puis, on n'a pas de tranche d'âge, on n'a pas de milieux sociaux professionnels particuliers. On s'engage quand on en a envie. On a plein de petites mains, il y a plein de façons de militer.
18: Ok, super.
20: Je dirais qu'on est peut-être une petite cinquantaine.
19: Quels mouvements font l'association pour défendre cette cause?
20: Alors, il y a plein d'actions possibles, notamment des ciné-débats, des manifestations, des échanges publics, des écrits. Je pourrais en citer plein. Mais ce qu'il faut retenir, c'est surtout que plus on a de bénévoles, plus on a de têtes pensantes, et plus ça évolue, et plus ça prend forme.
19: Qu'est-ce que vous aimeriez générer de la part des gens? Enfin, genre leur réaction?
20: Déjà, générer une réaction, je pense que c'est bien. Déjà, je pense qu'on y réfléchisse, c'est déjà une très bonne chose. Ensuite, je pense que c'est quand même un chemin qui est très individuel dans la réflexion et ensuite dans les actions qui est censé quand même être une réaction très systémique. C'est la société qui doit changer. Donc quand bien même on se déconstruit chacun notre tour, c'est quand même aussi à la société d'évoluer tous ensemble. Et donc pour ça, évidemment, la jeunesse, vous êtes quand même le meilleur miroir de ça.
18: Comment les plus jeunes peuvent participer au mouvement Nous Toutes?
20: Alors, Nous Toutes, on a même des mineurs qui sont accompagnés de leurs parents qui viennent. On fait très attention aussi aux sujets qu'on aborde et comment on les aborde, parce que finalement, ça peut être sensible pour tout le monde, pour des majeurs ou des mineurs. Okay. Dès l'instant où on parle de violence, ça peut être délicat. Néanmoins, tout le monde peut s'engager. Comme je disais, on est plein de petites mains. Donc, il y a plein de façons de militer et on a tous notre place.
18: Ok. C'est quoi le patriarcat?
20: Alors, le patriarcat, sans partir en philosophie ou en études de sociologie, grosso modo, ce serait en fait le mot qu'on a utilisé pour parler de l'oppression qui est mise en place par les hommes, donc évidemment pas consciemment et pas à échelle individuelle, hein, mais qui est fait en fait par notre société, tout simplement, depuis des siècles, qui est mis en place et qui oppresse du coup les femmes et les genres minoritaires.
19: Sur qui veulent-elles faire pression ?
20: Les féministes ?
19: Oui.
20: Je dirais la société, le gouvernement, la loi, la justice sociale, et puis les financements publics, c'est important pour que tout le monde aille bien.
18: Pour vous, c'est quoi le féministe ?
20: Alors le féminisme, bon, il y aurait plein de définitions, hein, et puis il y a même plusieurs courants dans le féminisme, on se reconnaîtrait dans plusieurs. Nous toutes en tout cas, on représente le féminisme dit intersectionnel, c'est-à-dire qui reconnaît tous les systèmes d'oppression, et on les pense comme un croisement, c'est-à-dire qu'on peut être victime de plusieurs oppressions, de racisme, de misogynie, etc. Mmh. Et on peut aussi en véhiculer, même quand on est victime, ça faut bien en prendre conscience. C'est-à-dire qu'on n'est pas en train de pointer du doigt les méchants de l'histoire, ça faut bien le comprendre. On est juste là pour essayer qu'il y ait une société qui est saine pour tout le monde et d'avoir le moins de violence possible pour tout le monde.
18: Est-ce que nous sommes féminisme si nous le sommes mentalement mais qu'on n'agit pas ?
20: Ben pourquoi pas ? Je pense que dès l'instant où on s'identifie, après, on n'a pas tous le pouvoir, on n'a pas tous l'opportunité de militer d'une manière ou d'une autre. Et je pense que déjà, de ne pas se faire du mal à soi et aux autres, c'est déjà une bonne base pour le féminisme, ouais.
19: Comment on peut stopper la chaîne infernale avant les viols ?
20: Alors, le continuum des violences, on appelle ça en termes sociologiques, et c'est très complexe. Et je pense que la base, en fait, elle commence vraiment quand on est tout petit, de l'éducation. Déjà, d'apprendre à être bienveillant envers soi, envers les autres, d'apprendre à gérer ses émotions, de comprendre que la violence, c'est pas un biais de communication, etc. Déjà, je pense que c'est un peu la base, effectivement. Et ensuite, après, les oppressions systémiques, elles ont des croisements beaucoup plus lointains, c'est beaucoup plus complexe. Et pour ça, heureusement, on a des livres absolument sublimes aujourd'hui, qu'on peut d'ailleurs trouver dans toutes les bibliothèques d'Evreux. Et ça, accessible dès le tout petit âge.
18: Pourquoi les femmes sont éloignées des matières scientifiques ?
20: Eh bien, en fait, par des constats, on peut reconnaître que historiquement, elles ont été empêchées d'accéder aux études et au travail scientifique pendant très longtemps. Et d'ailleurs, on a un centre médical à Évreux très connu qui s'appelle Madeleine Bresse et qui est par exemple la figure de française qui a été la première à être diplômée en médecine, mais ça date déjà de 1870. Ça paraît peut-être un petit peu vieux pour nous, mais mine de rien, on parle d'une grosse centaine d'années, ce qui n'est pas énorme. Et donc, mine de rien, ces matières scientifiques, elles ont besoin des femmes.
18: Comment, nous, à 13 ans, peut-on éviter que les hommes soient supérieurs ?
20: Alors, je pense que à échelle individuelle, c'est très compliqué. Déjà, si on s'offusque un petit peu des réflexions qu'on peut avoir, des idées reçues, des stéréotypes, c'est déjà très bien. Déjà, si on s'en rend compte, qu'on en prend conscience. Et puis après, plus on apprend, plus on décide d'agir, c'est ce qu'apportent aussi les collectifs. C'est de réfléchir tous ensemble, de pas réfléchir et agir dans son coin, de mettre des choses en place. Je pense que c'est la force du collectif, elle est là. Et dans les matières scientifiques, par exemple, on parle souvent d'androgénisme. C'est vraiment le fait de mettre en lumière les hommes. Aujourd'hui, ben, plus les femmes font de la science et se sentent légitimes à en faire, c'est déjà une très belle manière de rééquilibrer les choses.
19: Ben, merci à Marine de l'association Toutes d'être venue.
18: Merci.
20: Merci à vous.

0: bonne soirée à tous.
1: Ou que vous soyez chez vous, dans votre voiture assistant à cactus ou dans votre salle de bain, ce jeu est fait pour vous.
0: Les règles sont simples. Répondez à nos questions sur le thème des femmes du siècle des Lumières et gagnez des points qui servent à rien. Et on commence tout de suite par la question 1. Quelle femme ne fait pas partie du siècle des Lumières ? Louise Dupin, Marie Curie, Laura Bassi ou Sophie Germain ?
1: Et c'est Marie Curie, car elle ne fait pas partie des siècles des Lumières.
0: On continue avec la question 2 sur 2 points. Qui est l'intruse parmi les femmes suivantes ? Jeanne Barré, Marie-Anne Lavoisier, Émilie Duchâtelet ou Sophie Germain ?
1: C'est Jeanne Barré, car c'est la seule femme exploratrice parmi les autres qui sont des femmes scientifiques.
0: On continue donc avec notre question 3 sur un point. Quel était le métier des Lavoisier ? Philosophe, explorateur ou scientifique ?
1: Les Lavoisier sont des scientifiques.
0: On continue avec la question 4 sur 4 points. C'est un « Qui suis-je ? » Je suis une femme née dans le 11e arrondissement de Paris le 1er avril 1776 et une ancienne mathématicienne, philosophe et physicienne. Je me suis faite connaître sous le nom de Antoine-Auguste Leblanc car les femmes n'eurent pas le droit à l'instruction. J'ai découvert les mathématiques à travers Archimède. Je réussis à m'inscrire à l'université sous mon pseudonyme. Je suis la première femme à avoir gagné un prix scientifique. Qui suis-je ? Réponse A, Louise Dupin. Réponse B, Laura Bassi. Réponse C, Sophie Germain. Réponse D, une licorne. Réponse E, une pince à linge.
1: C'est la réponse C, Sophie Germain.
0: Passons maintenant à la question 5, qui vaut un point. À quel siècle se déroule le siècle des Lumières ?
1: Au 18e siècle.
0: Passons à la question 6, qui vaut 2 points qui servent toujours à rien. Je suis née le 20 janvier 1758 et morte à Paris le 10 février 1836. Je suis connue grâce à mes illustrations scientifiques. Je suis donc une chimiste et illustratrice dont les mérites ont été attribués au mari, auquel d'ailleurs j'ai été mariée à 13 ans. Qui suis-je ? Une tortue ? Réponse B, Marie-Anne Lavoisier. Réponse C, Laura Bassi. Réponse D, une casserole. Réponse D, Louise Dupin.
1: Marie-Anne Lavoisier.
0: Passons à la question 7, qui vaut 4 points. Je suis une femme qui a écrit la Déclaration des droits de la femme et de la citoyenne au XVIIIe siècle. Qui suis-je ? Olympe de Gouges, Émilie Duchâtelet, Louise Dupin ?
1: C'est Olympe de Gouges.
0: Le jeu touche à sa fin. Et nous vous laissons tout de suite avec nos camarades et vos points qui servent à rien, juste après la musique.
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0: nous venons d'écouter Suzanne et Youssoupha plus que moi.
1: Bonjour Arwan.
0: Bonjour Elsa.
1: Le savais-tu?
0: De quoi?
1: Et vous
0: le saviez-vous?
1: Il va y avoir des changements sur la tour Eiffel et des noms de femmes scientifiques vont y être écrits.
0: Ah bon? Tu crois que des gens le savent?
1: Apparemment peu de gens. Que pensez-vous du fait qu'il va y avoir des noms de femmes scientifiques écrits sur la tour Eiffel?
2: Bah, je pense que c'est une bonne chose, au moins pour avoir l'égalité entre les hommes et les femmes.
3: Alors, je pense que c'est très bien. Alors, c'est très bien pourquoi? Bah, parce qu'on va pouvoir enfin parler d'égalité et la parité sera respectée. Si l'art montre l'exemple, eh bien, la société pourra aussi s'inspirer de cet exemple. Donc, autant de femmes que d'hommes.
4: Je pense que c'est une bonne idée, en effet, hein, s'il n'y avait que des noms d'hommes. Que les femmes quand même soient mises à l'honneur, je pense que c'est important et nécessaire.
5: Je trouve que c'est une très bonne idée de représenter les femmes sur les monuments historiques français.
1: Je trouve que c'est une bonne idée de faire ça. Ça inclut aussi les femmes dans un monde un peu plus égaux, on va dire.
6: Bah, c'est très positif. Parce qu'il faut, les femmes soient mises au même plan que les hommes sur tout ce qui est scientifique, etc. Sur toutes les... Toutes les disciplines.
7: Moi, je trouve que c'est une bonne chose qu'on puisse valoriser le travail des femmes. Et dans un monument aussi prestigieux que la Tour Eiffel, bah, c'est très très beau et très remarquable.
8: C'est une bonne idée.
9: Ouais, je trouve que c'est une bonne idée et je trouve que du coup ça reflète vachement notre époque. Parce que à l'ancienne époque, il n'y avait que des hommes et puis là, on voit que les femmes viennent deviennent un peu plus importantes dans la société.
10: Et ben, je pense que c'est une très bonne chose. Enfin, les femmes sont mises en avant pour leurs grandes actions et je suis très très contente.
0: Si vous pouviez choisir certaines femmes à écrire dessus, qui choisiriez-vous?
3: Alors moi, je choisirais toutes les femmes, qu'elles soient connues ou moins connues, parce que voilà, je crois qu'on mérite toutes d'être sur la Tour Eiffel.
4: Alors moi, je mettrais Agatha Christie, mais évidemment, c'est pas une femme scientifique. Alors je sais pas, il faut que je sais pas, une femme écrivain, ça peut pas faire de mal.
5: Alors je choisirais Simone Veil par rapport au droit à l'avortement. Et ensuite, la première femme française qui est allée dans l'espace, à savoir Sophie Adomo.
1: Je prendrais Julia Simon, parce que c'est une biathlète. Le biathlon, donc, c'est en ce moment connu par les Jeux Olympiques d'hiver. Et je trouve ça bien de mettre au goût du jour cette athlète.
7: Simone Veil et Rosa Parks. Elles m'ont marqué.
9: Moi, personnellement, Simone Veil, parce que je trouve que c'est la femme qui représente le plus la France. Et je trouve qu'elle a une histoire aussi très touchante.
1: Ma maman.
10: Moi aussi, madame.
1: Elle le mérite.
10: Ouais, c'est une grande femme.
2: Oh bah non, on peut pas être n'importe qui quand même. C'est sur la Tour Eiffel, il faut quand même des noms de femmes qui ont fait quelque chose. Enfin, pour moi, je pense. Mais je dirais une qui me revient, bah, c'est Marie Curie. Sinon, si pour rester dans les sciences, c'est pas ça. Parce que sinon, ça aurait pu être par exemple une qui me revient, Simone Veil. Je pense. Mais c'est pas les sciences.
9: Il y a quelqu'un qui l'a dit, Simone Veil, en plus. Que pensez-vous du fait qu'il n'y avait que des noms d'hommes écrits et aucune femme?
2: Ça me surprend pas. Vu le contexte à l'époque et la place de la femme qu'elle avait, c'est pas étonnant qu'il y ait que des hommes, malheureusement.
9: D'accord.
2: J'ai pas dit que c'était bien.
9: Non.
2: J'ai dit que ça me surprend pas.
3: Alors, comme c'était au 19e siècle, bon, je ne me permettrai pas de juger, mais je trouve que ça a mis un petit peu de temps quand même, puisqu'on est au 21e siècle, et l'ajout de noms des femmes, ça a été un peu long. Voilà, mais en tout cas, c'est bien que ça arrive.
4: Je pense que ça correspond à une époque où, effectivement, les femmes ont nié un peu leurs capacités, vous n'avez pas forcément les moyens de faire des études. Et voilà, c'est bien que ça change.
0: Que pensez-vous du fait qu'il n'y avait que des hommes écrits et aucune femme?
5: Alors, je crois que ça représente complètement la société dans laquelle nous vivons, c'est-à-dire que les hommes sont énormément mis en avant et les femmes toujours un petit peu discrètes, pas représentées. Et je trouve que c'est très très bien cette initiative et bravo à celle, j'imagine, qui a eu cette idée.
1: Bah, ça m'étonne pas. Enfin, à l'époque, c'est vrai que le monde était très très représenté par les hommes. Donc c'est bien aussi qu'aujourd'hui ça change, mais pas étonnant.
6: Bon, c'était pas normal. Et bon, c'était peut-être l'époque qui voulait ça. Donc il fallait que ça change.
7: Moi, je trouve ça dommage, mais maintenant que ça a été changé, c'est bien maintenant.
8: Bah, c'est en fonction du temps, ça. Avant, ouais. C'était beaucoup plus les hommes qui étaient représentés et les femmes, elles servaient un peu à rien. Maintenant, c'était vrai. Ce qui était dit. Maintenant, faut savoir vivre avec son temps et maintenant que les femmes, elles sont plus représentées, bah, faut savoir les mettre aussi en valeur.
11: Moi, personnellement, je trouve
12: avant, ça. Pas vraiment de la même place
11: personnellement,
12: sociale.
11: Je trouve ça relou parce qu'il n'y a pas que les hommes qui ont contribué à la société.
12: Oui, mais.
11: Parce que tout le monde, toutes les personnes qui ont contribué à la société devraient être.
12: Oui, mais au sein, c'était l'ancien temps, on va dire.
8: Faut savoir vivre de son époque,
10: c'est quelque chose qui. Encore une fois, on a toujours mis en avant les hommes pour leurs actions, alors que.
8: Et jamais les femmes.
10: Ouais.
4: Alors qu'elles le méritent plus que les hommes.
10: Et qu'on est tous égaux et qu'on fait tous de très bonnes actions. Donc c'est génial que tout le monde soit mis en avant sur la Tour Eiffel.
4: Pour une fois.
10: Pour une fois.
4: L'égalité.
0: Conclusion, nous avons appris beaucoup de choses. Énormément de personnages ont suggéré d'écrire Marie Curie sur la Tour Eiffel, alors que beaucoup de femmes, comme les femmes de l'ombre, pourraient y être écrites. Les hommes de l'époque pensaient pouvoir avoir tout le pouvoir et les informations des femmes en un claquement de doigts.

0: tu reprends le fruit de ma recherche.
1: Bon, quand on se calme, on va reprendre à zéro. Maëlys, parle-nous de ce livre.
0: Ce livre, c'est donc l'histoire d'une fille qui adore la science et sa grand-mère est astrophysicienne. Sa grand-mère a découvert une planète et il y a un homme qui lui a volé sa découverte. Du coup, la jeune fille va tenter de prouver que c'est sa grand-mère qui avait bien découvert cette planète. C'est un super bouquin, j'ai adoré.
2: Mais ça vient d'où ce nom-là, Matilda ?
1: Eh ben, ça vient du nom d'une femme américaine, Matilda Justin Gage, qui a observé pour la première fois que les hommes nient souvent la contribution des femmes à la recherche scientifique et s'attribuent leur travail. Et ensuite, en 1993, Margaret Rosister dénonce de nouveau ce phénomène et lui donne un nom, l'effet Matilda, en référence à Matilda Justin Gage.
0: Mais c'est dingue, c'est arrivé souvent des trucs comme ça?
1: Oui, Milena Einstein, par exemple, la femme d'Albert Einstein, elle a aidé son mari à découvrir le mouvement relatif et personne n'est au courant.
2: Ah oui, je crois qu'il y a eu la même chose avec Liz Minter. Elle a découvert la fission nucléaire, mais elle n'a pas eu de prix Nobel parce que ses travaux n'ont pas été reconnus par ses collègues masculins.
0: Et vous savez que Rosalind Franklin a participé à la découverte de la structure de l'ADN et ses collègues ont publié ses travaux sous leur nom.
2: Hein? Mais ça se fait pas.
0: Carrément. Du coup, je vous conseille d'aller lire ce livre. Vous allez apprendre plein de trucs et vous arrêterez de vous croire plus malin que les filles.
1: Justement, intéressons-nous à une femme qui n'a pas subi l'effet Matilda.
3: Vous trouvez que nous avons assez parlé des femmes scientifiques? Moi non. Je vais vous convaincre de rester encore un peu. Alors je vais vous parler de femmes scientifiques. Ces femmes sont Katherine Johnson. C'est une scientifique américaine qui a conduit des travaux techniques à la NASA. Elle faisait des calculs et vérifiait les trajectoires, les fenêtres de lancement et les plans d'urgence. C'est son histoire qui est racontée dans le film Hidden Figures, traduit en français Les Figures de l'Ombre, dans lequel son rôle est joué par l'actrice Taraji Panda Hanson. Je vais aussi vous parler de Émilie du Châtelet. Émilie du Châtelet est une intellectuelle hors pair. C'est la première femme scientifique française. Émilie du Châtelet est reconnue comme la première femme savante. Elle a contribué à l'avancement des connaissances scientifiques et philosophiques. Voilà, je voulais juste vous reparler un peu de ces deux femmes que l'on oublie souvent. Je vous laisse avec mes prochains camarades qui vont vous parler d'une femme d'aujourd'hui. C'était Thibaut et à la prochaine.
4: Sophie Adenau a 43 ans et va réaliser son rêve d'enfant, devenir astronaute. Elle devrait décoller aujourd'hui après plusieurs reports dus à la météo pour rejoindre la Station Spatiale Internationale. Pendant ce séjour, elle fera beaucoup d'expériences, notamment sur des nouvelles bactéries présentes dans l'espace. En effet, Sophie Adenau est aussi ingénieure et pilote d'essai. Elle a un parcours inspirant pour toutes les filles d'aujourd'hui. Elle a d'ailleurs elle-même été marquée par l'expérience de Claudie Agnoret, la première femme dans l'espace en 1996.
5: Cela lui a permis de comprendre que les filles aussi pouvaient aller dans l'espace. Là-haut, elle va cohabiter avec 6 ou 7 autres astronautes qui travaillent et entretiennent la station. La vie quotidienne est un peu particulière en apesanteur et dans un si petit espace. Les repas sont préparés d'avance, sont juste à réchauffer. Les astronautes dorment, accrochés au mur, pour ne pas voler.
6: À part les expériences, elle en a 200 à faire quand même. Sophie Adenau sera occupée aussi à correspondre avec la Terre. Elle a notamment un compte X où nous pourrons suivre ses aventures. Le compte est intitulé Sophie Astro.

0: Merci Marc, malheureusement la fin de cette magnifique émission. Nous tenons tout d'abord à remercier nos invités spéciales, notre professeure de SVT Véronique Duchazot-Bénex, Marine de l'association Nous Toutes et Corinne Barbé, que nous tenons encore à remercier pour cette visite de laboratoire, c'était incroyable.
1: Merci vous nos chers auditeurs, l'émission n'existerait pas, alors merci infiniment. Sur ce, cette superbe émission a été présentée par Yanis, Anaë, Julien, Lilou, Jalan, Léo, Sivaji, Alice, Militis, Dylan, Erwan, Gianni, Tom, Colin, Tom, Laurence, Amélia, Kelly, Mathis, Thibaut, Timaël, Jessie, Sarah, Sophia, Lucas, Bastien, Elsa et Alicia.
2: Cette émission a été supervisée par Annabelle Fonseca, Véronique Duchazot-Bénix, Isabelle Lebert, Camille Pinson et JC, présentateur radio professionnel sur Principe Actif. Merci à tous et au revoir.
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0: Vous écoutez Principe Actif, à l'instant c'était The Three Pieces avec I Need Your Girl, un vieux morceau des années 70 qui annonce l'émission qui va arriver là dans quelques secondes, c'est Soul Connection. Restez bien branchés sur Principe Actif.
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0: Bienvenue sur Principe Actif et bienvenue sur HDR. Je suis très heureux de vous retrouver comme chaque semaine pour cette émission Soul Connection, une émission de 2 heures entièrement consacrée à la soul, au disco et au funk. Alors on va se régaler encore avec une belle programmation. Il y aura plein de morceaux des années 60 et 70. Il y aura aussi des morceaux un peu plus récents, des nouveautés, des versions inédites, des remixes. Et puis comme chaque semaine, on découvrira un extrait d'une mixtape évidemment très soul groove comme on a l'habitude dans l'émission. Et là on va démarrer avec un standard des années 70, c'est Jill Scott Heron avec The Bottle. C'est parti, on va compter jusqu'à 4 et l'émission va démarrer.
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C'est Principe Actif et HDR que vous écoutez. L'émission s'appelle Soul Connection. Alors, pour le direct, c'est tous les mercredis entre 18h et 20h. Et c'est diffusé aussi à Rouen sur HDR le samedi soir de 22h à minuit. Alors, à l'instant, c'était Amon Bessie avec She's My Beat, un morceau qui date de 1970. Il y a eu juste avant Gwen McCrae, Move Me Baby en 74. Et puis le grand classique de Gil Scott Heron pour démarrer l'émission tout à l'heure, The Bottle, également en 74. Alors là, on va démarrer une petite série nouveauté et on va tout de suite enchaîner avec The Allergies, le groupe de Bristol, qui a sorti un petit single bien sympa, annonçateur d'un prochain album. Ça s'appelle All The Time. C'est sorti à la fin du mois de mai, donc c'est une nouveauté et c'est pour continuer Soul Connection, donc avec The Allergies.

Vous êtes sur Principe Actif et sur HDR, l'émission s'appelle Soul Connection. Et à l'instant, on était avec Chiwayo, un artiste français qu'on a eu la chance de voir à la Traverse. C'était en avril dernier. Chiwayo qui a sorti un album qui s'appelle Outsider. Et là, on a écouté le titre I've Got to Travel Alone. Et puis juste avant, une autre nouveauté qui vient d'Angleterre cette fois-ci, The 745s avec I'll Be Fine. Et puis The Allergies, nouveau 45 tours qui vient de sortir, qui s'appelle All the Time. Voilà pour le programme et les trois nouveautés qu'on a découvertes dans cette émission Soul Connection. On va repartir avec une artiste qu'on va avoir la chance de voir à Grosse Œuvre ce vendredi dans le cadre du festival Ça sonne à la porte. C'est Izo Fitzroy. On va écouter un extrait de son album Skyline sorti en 2017. Le morceau s'appelle I Keep You Guessing. Et franchement, si vous ne connaissez pas Izo Fitzroy, je vous invite à aller voir ce concert. Ce sera donc ce vendredi soir à Grosse Œuvre. Concert gratuit, je le rappelle. Donc, il n'y a aucune raison de louper ça. Izo Fitzroy, c'est pour continuer Soul Connection.

Voilà les Australiens du groupe Cooking on Three Burners avec en featuring Kylie Oldest. C'était Push It Up, un morceau de 2009. Juste avant Charles Bradley, Change for the World, extrait de l'album Changes d'ailleurs, sorti en 2016. Et puis Iso Fitzroy tout à l'heure avec I Keep You Guessing. Et je vous le rappelle encore une fois, Iso Fitzroy sera à Ça Sonne à la Porte ce vendredi soir. Donc n'hésitez pas à y aller, c'est gratuit. Et franchement, Iso Fitzroy, ça envoie du lourd. On va repartir avec Maceo Parker, un grand classique de 1992, extrait de l'album Life on Planet Groove. On va écouter le titre I Got to Get You avec Kim Mazel. On va se régaler, c'est un magnifique morceau pour continuer Soul Connection.

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Un morceau bien groovy hein, pour continuer cette émission Soul Connection. C'était White Cherry en 76 avec Try a Piece of My Love. Et puis juste avant, c'était Sean Lee's Ping Pong Orchestra avec en featuring Nino Mochella, le titre Kiss the Sky sorti en 2010. Et puis il y a eu Maceo Parker juste avant, Cooking on Three Burners par exemple, Charles Bradley, Iso Fitzroy qui sera au festival Ça sonne à la porte vendredi soir. Et puis plein d'autres morceaux bien sûr. Si vous voulez avoir le détail de la playlist, comme d'habitude, vous allez sur le site de la radio principactif.net, vous cliquez sur le logo Soul Connection et vous avez accès à tout ça. Et d'ailleurs sur ce site il y a aussi les podcasts pour écouter ou réécouter les émissions quand vous le souhaitez. On va repartir dans la programmation de Soul Connection avec un morceau bien funky qui date de 1980 tout pile. C'est Mystic Merlin avec Burn to Learn. C'est pour continuer Soul Connection en mode disco funk. 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

de Trinidad et Tobago. On va écouter un morceau justement qui vient de là-bas. C'est Clarence Thompson and the Organization. Ça s'appelle Express Yourself. C'est le grand classique Express Yourself, hein, que vous connaissez peut-être, grand tube des années 70. Là, interprété donc par un groupe de Trinidad et Tobago, sorti en 1973. On va poursuivre Soul Connection avec ça.

0: Et oui, vous êtes bien sur Principe Actif HDR, l'émission c'est Soul Connection, hein. Oui, vous n'êtes pas trompé d'antenne. C'était à l'instant Bonnie Castro du côté de la Côte d'Ivoire avec Labazo, un disque sorti en 1977. Il y a eu juste avant Julio Gutiérrez du côté du Pérou avec un vieux 45 tours de 69, c'était Funky City. Et puis Clarence Thompson du côté de Trinidad et Tobago, on a voyagé dans Soul Connection avec Express Yourself. Allez, on va repartir dans des rythmes un peu plus traditionnels, on va dire, dans l'émission Soul Connection, avec un DJ australien qui s'appelle DJ Rasgas. On va écouter une mixtape qu'il a sortie en 2014 qui s'appelle Break the Funk. Première partie aujourd'hui, deuxième partie la semaine prochaine. Donc on va découvrir cette belle mixtape. Il y en a pour à peu près 10 minutes. Et puis on se retrouve juste après pour la suite de Soul Connection.
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Voilà, première partie de cette mixtape de DJ Razgas, Break the Funk. Il y aura la deuxième partie la semaine prochaine. On va repartir dans Soul Connection avec une nouveauté. C'est un artiste que je vous ai fait découvrir la semaine dernière. D'ailleurs, j'en ai parlé à Damien et il a ouvert la matinale de mardi avec un morceau de cet album. C'est Brother Wallace, un Georgien qui vient des États-Unis, hein, pas de Georgie. Et donc, Brother Wallace, il a sorti l'album Electric Love le 8 mai dernier et on va écouter un extrait là de cet album qui s'appelle You're the Man. C'est pour continuer Soul Connection, donc en nouveauté avec Brother Wallace.

Nouveauté sur Principe Actif et sur HDR dans Soul Connection, c'était le groupe qui vient d'Indonésie, qui s'appelle Sea Marlowe, avec le titre The More, extrait de l'album The Hotel Malibu, qui vient de sortir sur le label Big Crown Records. Et puis juste avant, c'était The Olympians, là c'est une merveille ce morceau, et l'album d'ailleurs, qui s'appelle Search of a Revival, sorti sur Dapton Records en février, c'est vraiment une merveille. C'est un groupe qui a vraiment dans ses membres les meilleurs musiciens actuels de soul de New York. Et puis Brother Wallace, juste avant, encore en nouveauté, avec le titre You're the Man, extrait du dernier album de Brother Wallace. On va repartir dans Soul Connection en mode disco funk avec un titre des années 70, c'est Brass Construction, le morceau s'appelle Dance, il date de 1975 et c'est pour continuer Soul Connection.

0: Voilà, c'était The Gap Band en 79 avec Shake, et puis juste avant Brass Construction, très beau morceau de 75 qui s'appelait Dance. Et puis je vous rappelle encore une fois que si vous aimez ce genre de musique, eh bien rendez-vous le samedi soir sur Principe Actif de 22h à 23h pour une heure de mix disco funk. Alors les autres rendez-vous en ce qui me concerne sur la radio Principe Actif, eh bien c'est le jeudi soir 18h-19h avec l'émission The Digging Records Show, une heure d'électro avec plein de nouveautés à découvrir, et puis donc le mercredi 18h-20h Soul Connection. D'ailleurs je vous donne rendez-vous un mercredi prochain pour un nouveau numéro de cette émission. Passez une excellente soirée, on se quitte avec Iso Fitzroy qui sera donc à Ça sonne à la porte ce vendredi soir à 21h15, concert gratuit je le rappelle, venez nombreux parce que Iso Fitzroy ça vaut vraiment le coup. Puis il y a d'autres artistes aussi évidemment hein, dans ce festival qu'on pourra découvrir avec beaucoup de plaisir. Donc rendez-vous vendredi soir hein, j'y serai devant la scène pour voir Iso Fitzroy bien entendu. Et on se quitte avec le morceau Skyline sorti en 2017 et on va écouter la version Buddy Peace SNS Remix. Voilà, passez une bonne soirée et donc à la semaine prochaine et puis à vendredi soir pour voir Iso Fitzroy à Ça sonne à la porte. Ciao.
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1: Bonsoir et bienvenue dans l'émission Tour de Piste, familiale, gratuite et éclectique. Le festival Ça sonne à la porte célébrera sa 20e édition, et oui déjà, les 5, 6 et 7 juin sur la pelouse de Grosse-Œuvre. Fidèle aux valeurs de ses débuts, ce grand moment collectif verra défiler des artistes d'ici, des talents émergents, des têtes d'affiches internationales et des 7 DJ. On peut citer parmi eux Oxmo Puccino, Yamé, Shame, Deluxe, FFF, Julien Granel ou encore Triggerfinger. À cette occasion, j'ai le plaisir de recevoir à nouveau Jérémy Tomzik, directeur du festival, qui se fera un plaisir de répondre à mes questions et qui nous fera écouter une partie de la programmation.

0: Scène de la Porte propose 3 jours de festivités. C'est une particularité à laquelle t'es attaché?
1: Bah, en fait, c'est un énorme boulot. Moi, je suis à l'année là-dessus maintenant, à 100%. Et bah, de travailler toute l'année pour une journée, deux journées ou trois journées, bah, c'est toujours mieux quand il y en a plus, en fait. Voilà. Moi, le fait d'avoir 3 jours, ça me permet, en tant que programmateur, de pouvoir proposer plus de choses aussi, plus de découvertes, plus de styles musicaux différents, plus d'artistes. En fait, c'est un peu frustrant quand t'es programmateur et que t'as que une date par an. Donc, bah, 2 jours, c'est cool, mais 3, c'est encore mieux, quoi.
0: Alors, est-ce que chacun des 3 jours correspondra à un état d'esprit un peu différent ?
1: Pas vraiment. En fait, on a vraiment conservé Ça sonne à la porte tel qu'il est depuis 20 ans, c'est-à-dire un festival éclectique, familial, tout public. Donc, la troisième journée qu'on a rajoutée, on est resté vraiment sur la même esthétique de voilà, d'avoir des groupes vraiment différents. Sur le vendredi, on va avoir autant Yamé que Triggerfinger ou Julien Granel ou des groupes un peu moins connus comme Trix ou Ross. Donc on n'a pas choisi de faire des thématiques par jour, par exemple.
0: Et quelle place il occupe ce festival sur le territoire normand et plus particulièrement dans le département de l'Eure ?
1: Je peux te répondre à mon niveau. Moi, il occupe une place énorme dans ma vie parce que c'est plus qu'un boulot. C'est un projet que j'ai monté il y a 20 ans et c'est quelque chose qui fait vraiment partie de moi, qui fait partie de ma vie et de mon quotidien. Après, j'ai l'impression que c'est quelque chose qui accompagne les gens depuis 20 ans. Quand on dit que le festival est familial, c'est certes dans la programmation, mais aussi dans le public, dans les bénévoles. Les bénévoles, il y a des bénévoles qui sont là depuis 20 ans, depuis la première édition. Il y a beaucoup de familles aussi, des fratries qui viennent bosser. Et j'ai l'impression que c'est aussi le cas dans les festivaliers. Les gens viennent en famille. Alors la gratuité fait aussi que c'est possible. Voilà, il n'y a pas 60 ou 70 ou 90 euros par jour à sortir quand on vient à 5-6. C'est compliqué. Là, les parents viennent avec les enfants, il y a des poussettes, il y a des personnes un peu plus âgées, il y a vraiment un petit peu de tout, quoi.
0: On ouvre déjà la programmation avec le rappeur franco-camerounais Yamé, dont tu parlais tout à l'heure. Et comme à chaque fois et tout au long de cette émission, je te demanderai de nous en dire quelques mots avant d'écouter Le Roi.
1: Yamé, c'est un artiste que je suis depuis plusieurs années. J'ai failli le faire venir il y a 2 ans, je crois. En fait, j'ai des veilles comme ça un petit peu sur pas mal d'artistes. J'attendais de voir un petit peu ce que ça pouvait donner en live. Moi, c'est toujours ce qui m'importe vraiment, parce que on peut avoir quelque chose de super produit sur un album, c'est vraiment cool, des super clips, chouette, mais moi, ce qui m'intéresse, c'est live. Par exemple, moi, un Yamé qui serait venu en live tout seul avec un DJ, je suis pas sûr que j'y serais allé. Alors que là, il y a une vidéo live sur YouTube qui est sortie il y a quelques temps de Yamé où on le voit vraiment en studio avec des icos, ça joue, ça chante, c'est un vrai musicien, et je pense qu'il y a vraiment une plus-value à le voir en concert, quoi.

0: Il sera le vendredi 6 juin sur la pelouse de Grosseuf dans le cadre du festival Ça sonne à la porte. C'était le rappeur Yamé avec le titre Le Roi pour cette émission avec Jérémy Tomzik. Alors avec Yamé, on est sur un artiste qui s'adresse en grande partie aux jeunes générations. Est-ce que tu es particulièrement attentif à la dimension intergénérationnelle du festival ?
1: Bah ouais, en fait, vu que le public est très familial, moi l'idée c'est que tout le monde puisse s'y retrouver. Alors je sais bien que les fans de Triggerfinger viennent pas forcément pour Yamé et inversement, mais mon idée c'est que tout le monde puisse s'y retrouver. Toi par exemple, j'espère qu'au moins sur les 3 jours, il y a un artiste qui t'intéresse, où tu te dis « Ah tiens ça, moi ça m'intéresserait bien de venir voir, je sais pas, par exemple Triggerfinger, par hasard ». Et le but, c'est que bah, je te fais venir pour Triggerfinger, mais du coup, tu viens un peu avant, tu restes un peu après, et tu vas découvrir un Yamé, un Julien Granel, Annabella Hawke ou Iso Fitzroy. Moi, c'est vraiment ça l'idée d'arriver à capter les gens. C'est aussi l'intérêt d'avoir un festival éclectique, c'est que tout le monde peut s'y retrouver un moment, normalement, quoi, si je fais bien mon boulot.
0: Un festival, ça doit faire société.
1: Alors en fait, quand on monte un festival de cette envergure avec autant de monde réunis au même endroit pour la même chose, forcément on fait attention à plein de choses et on essaye de montrer l'exemple. Alors, on va essayer de montrer l'exemple sur l'écologie, on va essayer de montrer l'exemple sur un maximum de points. Concernant la programmation, j'ai jamais été trop me frotter à des styles extrêmes qui pourraient rendre le festival un peu moins tout public. Donc je sais pas si c'est forcément le contexte actuel, parce que c'est quelque chose que je fais depuis 2006, mais j'essaye toujours de pas aller trop me frotter aux extrêmes pour que tout le monde puisse y retrouver quand même, quoi. Tu vois, par exemple, Yamé, c'est du rap. Mais c'est du rap gentil, c'est-à-dire que c'est comme quand on a fait venir Gringe. Gringe, ça a autant plu aux ados, aux jeunes, que aux gens de 30, 40, même 50 ans. Quand on fait venir Hippocampfou, c'est pareil. Moi, j'ai mon papa qui a 60 ans et qui a pris une claque devant Hippocampfou, alors que c'était pas forcément la cible. Mais voilà, j'essaie toujours de trouver des artistes qui ont vraiment quelque chose à dire et qui peuvent parler au plus grand nombre, quoi.
0: Et ça, c'est la garantie d'une ambiance bon enfant sur un festival.
1: C'est ça, et ça, c'est hyper important. Pour moi, l'ambiance bon enfant, c'est vraiment hyper important parce que c'est ce qui fait que c'est un festival qui reste familial, quoi.
0: Un Anglais pour poursuivre la programmation, il s'appelle Jack Garratt et il se produira, lui, le samedi à 20h30. En attendant de le voir sur scène à Grosseuvre et de l'écouter dans cette émission, je te laisse là aussi nous le présenter.
1: Alors, Jack Garratt, c'est un multi-instrumentiste britannique qui a sorti son premier album en 2016, donc il y a 10 ans. Ça a été classé top 5 des UK Awards, enfin c'est un peu une grosse star là-bas. Moi je l'ai vu à Paris il y a très longtemps dans une toute petite salle, j'ai pris une énorme claque. Je vous conseille d'aller voir un petit peu ce qu'il fait sur les réseaux, sur internet, sur YouTube par exemple. Le mec est un peu fou, il joue de tout, c'est un super guitariste, un super batteur, un super chanteur, et il a vraiment un univers à lui qui est hyper riche et hyper intéressant.
0: Et on écoute Ready Steady Go, Jack Garratt.

0: Ready Steady Go de l'anglais Jacques Garat, qui sera, donc je vous le rappelle, le samedi 6 juin tout près d'Evreux à Grosseuvre, au festival Ça sonne à la porte. C'est assez unique qu'un festival de cette ampleur se déroule en milieu rural.
1: Je pense que c'est en milieu rural, je sais pas, mais c'est assez unique qu'il soit gratuit. C'est-à-dire que je sais pas si ça existe vraiment en France, un festival gratuit où on peut voir Jacques Garat, on peut voir Deluxe, on peut voir Yamé, où on a pu voir Gringe par exemple, ou FFF. Je sais pas si ça existe vraiment ce genre de festival. Peut-être.
0: J'ai pas d'exemple en tout cas.
1: Bah moi non plus.
0: Est-ce qu'on peut parler d'un festival qui a un ancrage fort sur le territoire, notamment dans le département ?
1: Oui, c'est le but. En fait, c'est un festival qui grossit et c'est bien. Le risque un petit peu, c'est les festivals qui veulent commencer trop gros, trop fort, trop vite. Et on a plein d'exemples de gens depuis longtemps qui ont eu les yeux un peu plus gros que le ventre. Et en fait, moi, si par exemple on m'avait demandé en 2006 de monter l'édition d'aujourd'hui, j'en aurais été incapable. Et j'y arrive aujourd'hui parce que ça fait 20 ans que je fais ça. Parce que je me suis bien entouré, parce que j'ai des équipes qui sont super, parce que on a réussi à créer un cocon, une famille de bénévoles, de plus de 150 bénévoles. Et ça, ça se prend du temps, en fait. Et mais ce temps-là, il est important, parce que c'est ce qui va donner une âme, en fait, à ton événement et au festival. Et pour moi, c'est vraiment hyper important. Donc oui, il est ancré. Il est ancré sur les territoires parce que ça fait quand même 20 ans, quoi, qu'on est là.
0: On peut dire que toi, le programmateur, t'as grandi avec le festival.
1: Ah ouais, moi j'ai carrément grandi avec le festival, j'ai appris avec le festival. C'est-à-dire qu'il y a 20 ans, j'étais un apprenti programmateur, j'ai essayé des choses, et puis pendant 20 ans, j'ai affiné. C'est-à-dire que sur la première édition, je me suis dit, tiens, ça marche bien, tel style à telle heure, ça a bien fonctionné. Puis l'année d'après, j'essaie d'autres choses, je me rends compte que de mettre tel style à telle heure, bah peut-être qu'il y a un peu moins de public. Et du coup, d'une année sur l'autre, on réajuste en fait. Moi, je ne suis pas du genre à tout changer pour tout changer et à vouloir forcément retourner le plan du site, retourner le concept. Voilà, on a vraiment, depuis 20 ans, on a juste essayer d'améliorer les choses pour faire en sorte que les gens puissent passer un bon moment et qu'on puisse accueillir les bénévoles, les festivaliers, les artistes dans les meilleures conditions.
0: Tu sais jusqu'où rayonne le festival ?
1: Alors je pense qu'il y a quand même une grosse majorité qui vient du territoire, vraiment proche, mais on voit de plus en plus des gens effectivement venir de toute la Normandie, on a des gens qui viennent du Havre, de Caen, on a des gens qui viennent de Paris. On s'amuse en fait tous les ans, mais depuis plusieurs années, à regarder un peu les plaques des voitures, et on est tombé sur des gens qui, je crois que c'était l'année dernière, des gens qui venaient de Belgique, je crois, juste pour voir un artiste. Enfin, c'est assez fou de se dire, les gens, voilà, ils se sont dit, non, il y a mon artiste préféré qui joue à Grosseuvre, je viens, quoi. Et en même temps, je peux le comprendre, parce que la programmation, elle est assez pointue. Encore plus cette année, on a des choses, par exemple, un Sam Greenfield. Je pense qu'il y a plein de gens qui savent pas qui c'est. C'est un saxophoniste qui a joué avec Mariah Carey, qui a joué avec des pointures. C'est un truc hyper funky, hyper bon enfant. Des trucs comme James Grunz, qui vient de Suisse, qui est inconnu en France. Mais je pense que si tu connais James Grunz et que tu vois qu'il passe à Grosseuvre, même si tu as 100 ou 200 bornes à faire, je pense que tu vas les faire, quoi.
0: Et on va déjà poursuivre avec un groupe qui a gagné le cœur des Ébruciens depuis longtemps, notamment à l'abordage au milieu des années 90 pour un concert historique. C'est FFF. Ils reviennent sur le devant de la scène. Qu'est-ce que tu as envie de nous dire sur eux ?
1: FFF, c'est un petit peu le groupe qui a bercé mon enfance et l'enfance de toute l'équipe. C'est-à-dire qu'on en parle souvent. L'album Le Pire et le Meilleur, je crois, il s'appelle. Voilà, cet album, il n'y a rien acheté en fait dessus. Et puis FFF en live, c'est juste la folie. Donc pour nous, c'était assez pertinent de les faire venir. C'est la clôture du dernier jour, donc je pense que ça va être vraiment la fête, quoi.

0: Le groupe FFF, emmené par Marco Prince avec le titre Le pire et le meilleur, extrait leur album éponyme sorti, ah oui, déjà en 1996. Et c'est vraiment le groupe d'une génération, FFF, ou est-ce que les jeunes générations, notamment grâce à Internet, écoutent ce que moi j'écoutais à leur âge pour faire court?
1: Bah ouais, je pense que ça fait partie des groupes intergénérationnels. Tu vois, moi j'ai mon fils qui a 15 ans. Quand je lui ai annoncé la prog, il était fou de voir Yamé ou Julien Granel ou James Baker. Mais il connaissait pas du tout FFF, et en fait il s'est plongé dedans, et il trouve ça mortel. Et bizarrement, il y a plein de ses potes au lycée de 14-15 ans qui l'ont tous dit « Ouah, il y a FFF, trop bien !» Donc en fait, ouais, même les enfants de 15 ans écoutent du FFF. C'est fou.
0: Alors, tu proposes des concerts pour un public jeune, hein, un public enfant. Pour cette année, je pense notamment à Captain Parade. Est-ce que tu as des exemples de jeunes spectateurs qui sont aujourd'hui adultes et qui continuent à venir au festival parce qu'ils venaient quand ils étaient gamins?
1: Bah ouais, en fait, il y a 20 ans, t'imagines, quel âge on avait nous il y a 20 ans déjà?
0: Bah, toi, tu étais plus jeune que moi il y a 20 ans déjà.
1: Ouais, je pense qu'il y a beaucoup de... En fait, moi, ce qui me plaît avec cette histoire de concert jeune public, c'est quelque chose que j'essaye de faire depuis longtemps et que j'ai mis en place depuis 3 ans, là, je crois, d'ouvrir à chaque fois la journée du samedi par un concert jeune public et d'organiser des ateliers entre l'artiste et l'école de Grosseuvre, qui, depuis 3 ans, a monté une chorale et qui vient, du coup, qui bosse un peu avec l'artiste toute l'année et qui monte sur scène. Donc, il y a les enfants de l'école de Grosseuve qui vont monter sur scène avec Captain Parade. Je trouve que cet échange-là, il est super. On fait un peu le même genre d'échange le dimanche avec la chorale des collèges du département. Là, on a 900 collégiens qui montent sur scène. Et ça, si ça peut ouvrir même une ou deux vocations, c'est super parce que ils voient le festival de l'intérieur, ils montent sur une scène de 170 mètres carrés devant des milliers de personnes. Voilà, si parmi les 900 collégiens ou parmi les 30 gamins de l'école de Grosseuvre, il y en a un qui finit musicien, technicien, intermittent ou qui un jour a envie de monter un festival, c'est gagné en fait.
0: Il y a combien de bénévoles sur l'événement cette année?
1: Alors on est environ à 150 bénévoles sur le festival cette année.
0: Alors je propose qu'on interroge un ou une bénévole. Ton prénom?
2: Je m'appelle Victoria.
0: Et alors, qu'est-ce que tu fais sur le festival?
2: Je fais toute la déco avec notre grande team de ouf.
0: Deux bonnes raisons de venir au festival, ça sonne à la porte.
2: Bah, profiter, trouver nouveaux amis, c'est bon, c'est tout.
0: Et quel groupe tu attends sur le festival pendant ces 3 jours?
2: Toute seule que je connais. C'est Deluxe, mais je pense que je vais trouver beaucoup de nouveaux cool groupes. J'attends.
0: Merci Victoria. Alors peut-être un des tout meilleurs groupes anglais de la scène indé actuelle pour la pause musicale à venir, c'est Shame. Ils seront au festival à 19h le samedi. C'est la classe, avoir Shame. Ça sonne à la porte.
1: On est très content d'avoir Shame. Je suis très content d'avoir Shame, et je pense que je suis pas le seul vu les retours qu'on a sur les réseaux. Ouais, c'est très très cool. Qu'est-ce qu'on peut dire de Shame? Ça va être complètement fou à mon avis. Et c'est des punks quoi. Quand je peux pas vous partager le rider avec les demandes qu'ils ont dans les loges, mais je pense qu'on va rigoler.
0: Et en attendant, je propose qu'on écoute Cutthroat.

0: Les Anglais de Shame avec le titre Cutthroat. Un quatrième choix de Jérémy Tomzik, le directeur du festival, ça sonne à la porte, qui est l'invité de cette émission. Et Shame, ils joueront donc le samedi 6 juin à 19h dans le cadre du festival. C'est un des groupes à ne pas rater. C'est important que le rock indé anglo-saxon soit bien représenté sur le festival, à une heure où le rap, l'électro et la chanson prennent une grande place dans le paysage pop.
1: Ouais, encore une fois, je pense qu'il en faut pour tout le monde et il faut proposer de tout. Moi, je pense que effectivement, il y a des gens le samedi qui vont venir, par exemple, pour voir, je sais pas, Deluxe, et qui vont tomber sur Shame et qui vont se prendre une baffe. C'est forcé, quoi. Donc ouais, c'est important de proposer un petit peu tout. Et ouais, t'as raison. Le hip-hop, c'est ce qui, le rap, c'est ce qui fonctionne le plus, je crois, en ce moment avec de l'électro. Mais ouais, faut revenir au rock. De toute façon, on a toujours fait beaucoup de rock sur Ça sonne à la porte.
0: C'est un terreau de rock, le département de l'Eure.
1: Ça l'a été, et ça va le redevenir. De toute façon, c'est des boucles, hein. Donc, ouais, je pense que c'est un vrai terreau rock. Et même si ça évolue, moi, ce qui me désole, c'est de voir qu'il y a de moins en moins de groupes qui répètent dans les locaux de répète, que ce soit sur Évreux, au Cube, à Louviers, à la Gare en Musique, au Silo. Enfin, on fait le constat avec tous les directeurs de salle. Il y a de moins en moins de groupes qui viennent répéter, il y a de moins en moins de groupes avec des batteurs, il y a de plus en plus de gens qui font ça chez eux, avec un ordinateur. C'est très bien, en fait, il faut créer, et peu importe le moyen. Mais voilà, moi, quand je contacte un artiste et qu'on me dit « Ah ouais, bah, ça tourne en DJ set », je dis « Ouais, vous n'avez pas une formule avec des musiciens, vous êtes sûr ?» Voilà, moi, c'est ça que j'aime, en fait. Moi, j'aime voir des gens jouer de la musique et jouer vraiment. Et si on peut avoir une formule avec 15 personnes, et bah, c'est encore mieux, quoi.
0: Est-ce que c'est plus compliqué de programmer des artistes anglo-saxons, ou en tout cas qui ne sont pas français ou qui ne sont pas gérés par des structures françaises ?
1: Alors, c'est plus compliqué pour nous, parce que la particularité de Ça sonne à la porte, c'est que c'est un festival qui est porté par l'Aglo Évreux Porte de Normandie, et qui n'est pas porté par une asso, comme la plupart des festivals. Donc, on a des contraintes financières, on a des contraintes, on va dire, techniques. C'est-à-dire, bah, voilà... expliquer à un groupe anglais qu'il va être payé par un bon de commande, c'est un peu compliqué. Mais à part ça, non, c'est pas infaisable. Ça fait un bout de temps, en fait, qu'on fait venir des artistes étrangers. On a fait venir des artistes anglais comme Rufus Black, des Allemands comme Cosby. Voilà, on l'a développé un peu plus cette année parce qu'on avait un peu plus de moyens, et on en est très content.
0: Et on reste en Angleterre pour la suite de la programmation avec Iso Fitzroy.
1: Alors, Iso Fitzroy, pareil, très content de l'avoir signé cette année. Effectivement, chanteuse britannique, c'est soul, blues, jazz, gospel. Je pense que pour tous les amateurs de soul, ça va être vraiment le truc à pas rater, avec The Deep aussi.

0: Autrice, compositrice et interprète britannique, c'était Iso Fitzroy. La chanson que vous venez d'écouter à l'instant s'appelle Slim Pickings. Elle défendra sa musique au Festival Sassane à la Porte le vendredi 5 juin. On va de nouveau offrir la parole à un bénévole. Ton prénom ?
1: Almeric.
0: Almeric, alors t'es bénévole depuis combien de temps au festival ?
1: J'ai perdu la tête en fait par rapport à la première fois que je suis venu, mais je pense que ça fait facile 5 ans peut-être, ouais, 5 ans.
0: Et qu'est-ce que tu fais sur le site ?
1: Alors moi je m'occupe de tout ce qui est la déco, embellir en fait l'endroit, tout cet endroit qui est déjà beau et grand, l'embellir un petit peu plus, ouais.
0: Tu vas pouvoir profiter du festival
1: Ouais, c'est prévu que quand même le samedi et le dimanche, aujourd'hui, cette année, en fait, vendredi, samedi, dimanche, on profite en fait un peu, parce qu'il faut se reposer. On a quand même 2 semaines de taf avant, donc c'est prévu.
0: T'attends quel artiste sur le festival?
1: Je suis fan de Deluxe, c'est vrai, FFF, je pense que c'est les grosses têtes d'affiche, Oxmo aussi, mais... J'ai appris qu'en venant ici, on a la possibilité de profiter, de découvrir des autres groupes qu'on n'a jamais vus, où en réalité, des fois, on a beaucoup plus de pêche et c'est génial. Un petit peu plus hardcore, ouais, c'est bien.
0: Merci.
1: De rien.
0: Et on va poursuivre en musique avec le Suisse James Grant, dont tu parlais tout à l'heure, qui se produira, lui, à 19h45 le samedi. C'est la bonne heure pour l'écouter. Hein.
2: Ouais, je pense que c'est la bonne heure. Alors, j'ai pas forcément toujours réussi à mettre les artistes aux heures que je voulais, parce que il y a forcément des contraintes de planning, de tourbus, de tournée, de Trigger Finger par exemple, ils arrivent, ils jouent la veille, je sais pas où, ils repartent dans la nuit pour rejouer en Belgique, je crois. Enfin, c'est des tours de fou. Donc on fait pas forcément ce qu'on veut avec les horaires, mais ouais, je pense que là James Grunt, c'est pile le bon moment.

0: Think Or Two, c'est le titre que vous venez d'écouter à l'instant. Il est l'œuvre de James Grant et il sera au festival Ça sonne à la porte le samedi 6 juin. On va écouter du français avec Julien Granel qui jouera le vendredi en toute fin de festival. Là encore, je te laisse 2-3 mots sur Julien Granel.
1: Bah là, c'est vraiment pour finir en faisant la fête, quoi. C'est-à-dire que c'est Julien Granel qui vient nous faire un DJ set sur la grosse scène du festival Ça sonne à la porte. Je pense que ça va être frais, ça va être coloré et ça va faire du bien à tout le monde.
0: En attendant, on écoute plus fort.

0: si vous allez remuer votre popotin au festival, ça sonne à la porte à Grosseuvre le week-end du 5, 6 et 7 juin. Et ben vous avez raison. Et puis vous pourrez voir le vendredi Julien Granel qu'on vient d'écouter avec le titre Plus Fort. Jérémy Tomzik, directeur du festival, est mon invité. Direction la Belgique avec Triggerfinger.
1: Grosse découverte. Il y a un paquet d'années sur Évreux. C'est un power trio belge formé en 98. C'est du rock à l'état pur avec un chanteur qui a une classe sans pareil.

0: All This Dancing des Belges de Triggerfinger, j'ai bien dit encore dans l'émission Tour de Piste, et qui a comme invité le directeur du festival, ça sonne à la porte, et qui est là pour nous présenter la 20e édition de l'événement. Le festival se clôt chaque soir avec un set DJ. Clôture avec un set DJ, c'est un choix qui s'est fait comment?
1: Bah en fait l'idée c'est de laisser un petit peu une place aux artistes locaux. Donc on va clôturer les trois soirs avec des DJ locaux sur un espace un peu fou. C'est un Algeco qui a été complètement détruit, reconstruit, repeint et qui servira de mini scène pour la radio Principe Actif qui sera là du coup en direct pendant 3 jours et qui laissera les clés de sa caravane du coup à chaque fin de soirée pour un DJ set.
0: Et on peut les citer, hein, les trois DJ qui vont fermer les soirées, les saluer, hein, s'ils écoutent cette émission.
1: Ouais, on peut les citer. Alors du coup, le vendredi, ce sera Mintown. Le samedi, c'est Didier Deuze, que vous connaissez un peu, je crois.
0: Qu'on connaît forcément, quand on est bénévole à Principe Actif.
1: C'est ça. Et le dimanche, on finira avec Buckwanner.
0: Alors on a Guillaume Bordier, directeur technique du festival, qui est juste à côté de nous, donc je ne vais pas pouvoir résister à l'envie de lui poser une question. Être directeur technique du festival, ça sonne à la porte, ça implique quelle fonction?
2: Ça implique de gérer la partie technique du festival, de s'assurer que personne ne manque de rien techniquement, de s'assurer que les consignes de sécurité sont respectées, de consigner que nos chers bénévoles ne se garent pas n'importe où, de faire attention à ce que les artistes soient bien accueillis, qu'il manque de rien, qu'on puisse répondre à leur moindre désir technique, même, mais aussi être capable de leur dire non, là, mon grand, écoute, c'est pas possible, ça, on peut pas. On n'est pas les vieilles charrues, en gros, tu peux t'asseoir dessus. Mais voilà, c'est ça, être directeur technique à Sassonne, et puis profiter d'un événement en milieu rural et gratuit, et faire plaisir aux gens.
0: Merci, Guillaume. Et ce sera la toute dernière question de cette émission. Est-ce qu'un festival peut grossir tout en conservant les valeurs d'humanité qu'il défendait à ses débuts?
1: Eh ben, c'est vraiment ce qu'on essaie de faire, en tout cas. Je pense qu'on a réussi jusqu'alors. J'espère qu'on va continuer d'y arriver. Mais ouais, le but, c'est vraiment ça. Là, quand on a eu la possibilité de monter une marche, on aurait pu faire d'autres choix. C'est-à-dire qu'on aurait pu rester sur 2 jours et aller chercher des plus grosses têtes d'affiche. Des trucs un peu vus à la télé, un peu entendus sur les radios nationaux. Et c'est pas le choix qu'on a fait parce qu'en fait, nous, on n'a pas forcément envie de devenir un énorme festival noir de monde où on respire pas et où on est les uns sur les autres. L'idée de passer sur 3 jours, c'était aussi pour répartir un petit peu tout ça. Et on s'attache vraiment à rester un festival familial. Je me répète un peu, mais voilà, on veut pas mettre des écrans géants et voir les artistes en tout petit ou sur des écrans, être à 1 kilomètre de la scène. C'est vraiment pas l'esprit, ça sonne à la porte, quoi. On veut que ça reste. On veut vraiment garder l'esprit, ça sonne à la porte qu'on a, quoi.
0: Alors tu nous donnes donc rendez-vous à Grosse Œuvre les 5, 6 et 7 juin pour le festival Ça sonne à la porte. Événement gratuit hein, qui accueillera le temps d'un concert les groupes FFF, Shame, Triggerfinger, Deluxe, Oxmo Puccino, Captain Parade, Buckwanner et Didier Deuze pour ne citer que. Toutes les infos c'est sur le site Ça sonne à la porte, csalp.fr. Pour la dernière émission de l'année scolaire, c'est-à-dire dans 15 jours à 20h, j'aurai l'immense plaisir de recevoir Soigny Enzingre, batteuse du groupe Junior. On lui doit aussi le livre Batteuse, éloge d'un instrument rock'n'roll paru chez Frémo Associés en décembre dernier. Un grand merci Jérémy d'avoir été mon invité. On se retrouve une bière à la main à Grosse Œuvre et merci pour ces 3 jours de fête et de grands moments collectifs dans un monde qui choisit trop souvent le repli sur soi. On se quitte avec Atlas de The Deep.
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Bon, combien là? Oh putain les mecs, eh, on a fait 2 minutes 4 et le format c'est 2.30, 2.40. Eh, faut qu'on y retourne là, ok? Allez, 3, 4.

0: 2 minutes 52, les mecs. On s'est amusé 12 secondes de trop. Putain, ils ont intérêt à nous les payer, les filles.
1: Ça, c'est l'histoire.

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Nouveau meurtre à Marseille. Ce matin, un jeune homme a été retrouvé criblé de balles au pied de son immeuble situé dans les quartiers nord. Un crime qui pousse une nouvelle fois à se poser des questions. Comment en est-on arrivé là, à Marseille, cette ville où toutes les communautés cohabitent dans la paix? Quand dans certaines autres métropoles du monde, c'est le clivage qui est roi, ici, pas de problème. Musulmans, juifs et chrétiens vivent ensemble. Et cela peut se comprendre car malgré ce que l'on entend tous les jours, c'est une ville où il fait bon vivre. La mer y tend ses bras et seul le Mistral peut perturber les promeneurs de la corniche. Le Mistral est peut-être aussi l'OM, ce club autour duquel bat le cœur de la ville dans son antre du Vélodrome. Un peu comme la cité phocéenne elle-même, le stade est un lieu de fête où le Marseillais est uni contre le reste du monde. C'est d'ailleurs un peu comme ça qu'on aime se définir là-bas. On est Marseillais avant d'être Français.

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